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1: Et bonjour, bonjour, ravi de vous retrouver sur ACX et aujourd'hui en Xintrie, tous les jours de la semaine sur vos sorties locales à partir de midi. Sauf que l'on arrêtera pendant un mois, c'est-à-dire vendredi, on se dira un petit au revoir. Alors ensemble, 30 minutes au fil de la musique d'ACX, nous survolerons Mercœur, Monceau sur Dordogne, Saint-Martin, Laméanne, Saint-Privat. Mais pour le moment, restons à Argentat pour le festival Dordogne et Gabar de ce samedi. A tout de suite sur ACX.

0: sur ACX, Feu Chatterton est un quintet parisien formé en 2011 entre pop, rock et slam. Le groupe est salué pour ses textes sophistiqués.
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0: 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Ils vous feront voyager au rythme des danses, des musiques et des costumes traditionnels. Buvette et petite restauration sur place, réservation possible. Vous retrouverez le numéro de téléphone et le prix de ce spectacle sur le site internet d'ACX, acx-19.fr, rubrique agenda. 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
0: Et Marie sur ACX nous a rejoint et reçoit Benjamin Potel, guide nature, chroniqueur sur ACX pour les échappées vertes d'Argentat-sur-Dordogne chaque mercredi soir de l'été.

0: Les échappées vertes tous les mercredis de l'été à 18h à Argentat. Benjamin Potel, vous êtes guide nature, c'est vous qui proposez ces balades. Mais pour commencer, en quoi ça consiste le métier de guide nature ?
1: Eh bien, guide nature, c'est faire découvrir, ressentir la nature, la faune, la flore locale, pour donner envie de s'y intéresser et de la préserver.
0: Les mercredis de l'été, vous proposez des balades à la découverte du patrimoine naturel des bords de la Dordogne. Ça s'appelle les échappées vertes, c'est sur réservation. Le départ se fait à 18h, le parcours est facile, environ 1,6 km. Benjamin, qu'est-ce qu'on va voir pendant ces balades ?
1: Eh bien, j'avais envie de faire un peu le pendant des balades du mardi sur le patrimoine historique et bâti très riche d'Argentat, qui est assuré par la mairie. Donc là, je propose de découvrir de la faune, de la flore, plus ou moins commune, sur les deux rives, une rive plus ombragée avec des plus grands arbres, une rive plus exposée au soleil avec des espèces un peu plus méditerranéennes dans l'esprit. Donc on va voir tout ça avec les petits, avec les grands, avec des petits filets et tout, des boîtes-loupes aussi pour observer les animaux, goûter les plantes, sentir les plantes, connaître leurs propriétés thérapeutiques.
0: Qu'est-ce qui vous plaît le plus dans le métier de guide nature ?
1: Eh ben, c'est justement cette transmission des savoirs et cet échange aussi, parce que quand je fais des sorties, j'aime beaucoup que des anecdotes me soient données aussi par les locaux ou les touristes sur leur manière de voir et leurs expériences qu'ils ont eues avec les plantes ou les animaux.
0: Benjamin Potel, est-ce que vous avez une anecdote à nous raconter sur ce qui peut se passer pendant ces balades ?
1: Eh bien, moi, j'aime bien quand on se met tous ensemble sur le pont, regarder le cours même de la Dordogne et voir ces grands herbiers flottants qui sont en fleurs au printemps, là, donc la floraison sera passée. Ça s'appelle des renoncules d'eau. On les aime plus ou moins parce qu'elles gênent les usages parfois, mais sachez que ce sont des vrais trésors qui sont gages d'une bonne qualité d'eau et qui renferment énormément de petites bêtes, notamment des larves de libellules et d'éphémères, donc des herbiers importants pour la Dordogne.
0: Tous les mercredis de l'été, balade à la découverte du patrimoine naturel des bords de la Dordogne. Ça s'appelle les échappées vertes, c'est sur réservation. Le départ se fait à 18h, le parcours est facile. Benjamin propose d'autres balades dans les environs. Pour plus d'informations, bp3v.org. bp3v.org. Merci Benjamin Potel.
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3: Alors, vous le savez, vous avez reconnu, Benjamin Potel est notre chroniqueur d'Affreux Salé Méchant et de Bienvenue dans mon jardin sur ACX. Retrouvez tous les épisodes en podcast sur le site acx-19.fr. Dans un instant, l'agenda répondeur direction Mercœur.

0: C'était Bob Marley sur ACX et maintenant il est temps d'écouter vos propres messages sur l'agenda répondeur d'ACX, un instrument, un outil qu'ACX vous propose gratuitement pour toutes vos manifestations de Xaintrie et ses environs.
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2: Le samedi 1er août, l'Icemaker organise un tournoi de foot mixte à partir de 9h, avec restauration sur place toute la journée, suivi de son traditionnel méchoui à 20h. On vous attend tous motivés, en bonne détente et de bonne humeur.
0: Merci beaucoup l'Icemaker pour votre message. 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
0: Et Marie revient dans quelques minutes pour les horaires de la piscine de Saint-Martin-la-Méanne. Et Colette nous a rejoint également pour la brocante à Saint-Privat.
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0: Les plus populaires de la chanson française depuis plus de 25 ans, Benabar sur ACX.
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0: Alors Marie, quels sont les horaires de la piscine de Saint-Martin-la-Méanne ?
2: La piscine de Saint-Martin-la-Méanne est ouverte pour l'été, jusqu'au 30 août inclus. Les deux bassins, intérieur et extérieur, vous accueillent les matins de 11h à 13h et l'après-midi de 15h à 19h. Attention, la piscine est fermée le jeudi. Des cours d'apprentissage et perfectionnement sont dispensés par Monsieur Thierry Ducose, maître nageur. La piscine de Saint-Martin-la-Méanne est ouverte pour tout l'été, les matins de 11h à 13h et l'après-midi de 15h à 19h. Attention, la piscine est fermée le jeudi.
0: Quels sont les horaires de la brocante de Saint-Privat ?
3: Le dimanche 2 août, place du Champ de Foire à Saint-Privat, l'Amicale européenne de l'Axintrie organise sa 26e brocante vide-grenier pour particuliers et pour professionnels. L'installation se fera dès 6h30. À 8h et l'ouverture au public est de 8h à 18h. Vous y trouverez une buvette, des grillades, des crêpes, ainsi que des gaufres et un apéro-concert avec le Vintage Rock Band, ainsi que de diverses animations. Si vous souhaitez réserver un stand, vous pouvez vous inscrire aussi au 06 78 84 99 86 ou laisser un message sur la boîte mail amicale.europeenne.xintrie@gmail.com. Donc, rendez-vous le dimanche 2 août, place du Champ de Foire de Saint-Privat pour participer ou découvrir la 26e brocante organisée par l'Amicale européenne de l'Axintrie.
0: Aujourd'hui, Axintrie se termine. Merci d'avoir été avec nous. Merci à tous les bénévoles d'ACX. Bonne journée, bonne soirée et à demain à partir de 12h30.

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0: Bonsoir à tous. L'essentiel de l'actualité, 162 personnes ont été interpellées depuis le 6 juillet pour des allumages volontaires de feu, annonce de Sébastien Lecornu. Et les incendies dans le sud-ouest vont coûter cher aux assurances. Les indemnisations pourraient atteindre plusieurs centaines de millions d'euros. En Gironde, 240 habitations ont déjà été détruites. Les assureurs vont également prendre en charge le relogement des personnes évacuées, même si leur logement n'a pas été endommagé. Le délai pour déclarer les sinistres est prolongé jusqu'au 31 août. Dominique de Villepin a été entendu en audition libre mi-juillet. C'est dans le cadre d'une enquête du parquet national financier. L'affaire porte sur des statuettes qu'il aurait reçues lorsqu'il était ministre entre 2002 et 2004. Le parquet confirme que plusieurs actes d'enquête ont été menés sans donner plus de précisions à ce stade. Un mot de sport, pas de changement. En tête du tennis féminin mondial, Aryna Sabalenka reste numéro 1 au classement WTA devant Elina Rybakina et Jessica Pegula. Côté français, elles sont désormais 3 dans le top 100. Diane Paris, 60e, Elsa Jacquemot qui gagne 6 places et grimpe au 98e rang et Varvara Gracheva est 99e.
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1: Bonjour à tous. L'essentiel de l'actualité, l'incendie dans les Landes est fixé. Annonce d'Emmanuel Macron hier soir lors de son déplacement en Nouvelle-Aquitaine. Pas celui en Gironde, ni celui dans le Var. Les pompiers restent mobilisés dans ces secteurs. Le gouvernement annonce 162 interpellations depuis le 6 juillet en France pour des départs de feu volontaires. Un acte

0: puni de 15 ans de réclusion criminelle. Le bilan des incendies cette année est exceptionnel. Plus de 13 000 départs de feu, 115 000 hectares parcourus par les flammes. Les secours sont épuisés après des jours de lutte. Un sapeur-pompier volontaire de 38 ans est mort hier dans les Bouches-du-Rhône. Il a fait une sortie de route alors qu'il participait à un dispositif de prévention contre les feux de forêt. Seul à bord, il partait ravitailler un camion-citerne en carburant. Autre accident, 4 pompiers ont été légèrement blessés dans le Var. Leur camion-citerne s'est retourné avant de tomber en contrebas de la route. Les 4 victimes ont été transportées dans des hôpitaux de la région. Et de 4, une 4e vague de chaleur débute aujourd'hui en France. On attend des températures autour des 35-37 degrés dans le sud-ouest et dans la vallée du Rhône. Météo France prévoit des températures élevées pendant toute la semaine. En football, Zinedine Zidane, sélectionneur des Bleus, il doit être officiellement nommé ce matin dès 11h. L'ancien entraîneur du Real Madrid succède à Didier Deschamps.
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5: La journée de mardi commence avec un grand soleil, il fera beau. Les températures du matin varieront entre 17 et 28 degrés. Un léger petit vent de nord-nord-est viendra rafraîchir l'Axintrie sans aucune précipitation. Il fera 28 degrés à 13h à Auriac-Corrèze et 27 degrés à Hautefage. Bonne fête à tous les Victors. Quand il pleut le jour de la Saint-Victor, la récolte n'est pas d'or. Belle journée sur ACX.
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1: Exposition sur les fêtes du lac de Neuvic du 13 avril au 30 octobre au musée départemental de la résistance Henri Cueil à Neuvic. L'exposition retrace les fêtes extraordinaires qui ont eu lieu de 1947 à 1972 entre ski nautique tracté par hélicoptère, concerts d'artistes prestigieux, compagnies internationales devant des foules de plus de 10 000 personnes. Exposition sur les fêtes du lac de Neuvic du 13 avril au 30 octobre au musée départemental de la résistance Henri Cueil à Neuvic. 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Festival indépendant mais d'ampleur. C'est l'association Boogie Woogie La Roquebrue qui gère le festival depuis 2007. In, off, stage, initiation, il y en a pour tous les âges et tous les niveaux. Le maître mot, c'est la convivialité. Ne passez pas à côté. 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
1: Et en ce mardi 28 juillet, bonne fête aux Sansons, les Béliers, osez des expériences différentes, elles pourraient renforcer vos liens et vous surprendre. Taureau, n'allez pas au-devant de problèmes que vous pourriez facilement éviter avec un peu de tact. Les Gémeaux, vous risquez d'oublier de payer une facture dans les temps. Cancer, attendez d'avoir la tête froide avant de prendre des décisions. Lion, vous aurez tendance à penser que vous avez raison, ce n'est pas toujours le cas. Vierge, des sentiments contradictoires domineront vos pensées. Balance, aujourd'hui, vous devrez faire un effort pour vous montrer diplomate avec vos collègues. Les Scorpions, dans le domaine matériel, vous serez trop tête en l'air. Sagittaire, vous éprouverez un besoin intense de liberté. Capricorne, célibataire, à vous les grandes envolées romantiques. Sans suite. Les Verseaux, vous pourriez faire des dépenses sans vérifier que vous pouvez vous le permettre. Enfin, les Poissons, vous n'avez pas les pieds sur terre aujourd'hui. Bonne journée et à demain.
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1: Et c'est encore un temps agréable aujourd'hui, du soleil et un beau ciel bleu au programme toute la journée partout en France, le tout avec quelques passages nuageux en matinée entre les Hauts-de-France et la Normandie, mais des nuages qui devraient se dissiper très rapidement au cours de la journée. Les températures en ce moment, elles sont comprises entre 21 et 28 degrés. On annonce une nouvelle vague de chaleur qui traverse la France dès aujourd'hui. Les températures repartent à la hausse cet après-midi, 26 degrés à Brest et Cherbourg, 29 à Amiens, 31 à Paris et à Nantes, 33 degrés à Toulouse, 34 à Montélimar.
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1: Bonjour à tous, l'essentiel de l'actualité, l'incendie dans les Landes est fixé, annonce d'Emmanuel Macron hier soir lors de son déplacement en Nouvelle-Aquitaine. Pas celui en Gironde, ni celui dans le Var, les pompiers restent mobilisés dans ces secteurs. Le gouvernement annonce 162 interpellations depuis le 6 juillet en France pour des départs de feu volontaires, un acte puni de 15 ans de réclusion criminelle. Le bilan des incendies cette année est exceptionnel, plus de 13 000 départs de feu, 115 000 hectares parcourus par les flammes. Les secours sont épuisés après des jours de lutte. Un sapeur-pompier volontaire de 38 ans est mort hier dans les Bouches-du-Rhône. Il a fait une sortie de route alors qu'il participait à un dispositif de prévention contre les feux de forêt. Seul à bord, il partait ravitailler un camion-citerne en carburant. Autre accident, 4 pompiers ont été légèrement blessés dans le Var. Leur camion-citerne s'est retourné avant de tomber en contrebas de la route. Les 4 victimes ont été transportées dans des hôpitaux de la région. Et de 4, une quatrième vague de chaleur débute aujourd'hui en France. On attend des températures autour des 35-37 degrés dans le sud-ouest et dans la vallée du Rhône. Météo France prévoit des températures élevées pendant toute la semaine. En football, Zinedine Zidane, sélectionneur des Bleus, il doit être officiellement nommé ce matin dès 11h. L'ancien entraîneur du Real Madrid succède à Didier Deschamps.
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0: Sport. Bonjour à tous, à la une de l'actualité sportive en football. Il arrive, Zinedine Zidane, sélectionneur des Bleus. Il doit être officiellement nommé ce matin dès 11h. L'ancien entraîneur du Real Madrid succède à Didier Deschamps. Son premier match à la tête de l'équipe de France est annoncé le 25 septembre contre la Turquie. On connaît le plus beau but de la Coupe du Monde 2026 de football. Il est signé Sidney Lopez Cabral. Le défenseur du Cap-Vert a été récompensé pour sa frappe spectaculaire dans la lucarne face à l'Argentine. C'était lors des 16e de finale. Son but devance notamment ceux de Lionel Messi, Kylian Mbappé ou Erling Haaland. En cyclisme, Tadej Pogacar domine le classement des primes sur le Tour de France. Le Slovène a empoché près de 612 000 euros, 500 000 uniquement pour sa victoire à Paris. Loin derrière, Remco Evenepoel touche près de 248 000 euros. Isaac Del Toro, un petit peu plus de 155 000. Au total, c'est près de 2,5 millions d'euros de primes qui ont été distribuées sur cette édition. Une somme traditionnellement partagée par les coureurs avec leurs coéquipiers et leur staff. Allez, ça bouge dans les coulisses de la Formule 1. Le Français Gwen Lagru quitte Mercedes. Il rejoint Red Bull en 2027. Depuis 11 ans, il était chargé de repérer et d'accompagner les jeunes pilotes de l'écurie allemande. Il a notamment découvert Kimi Antonelli et suivi la progression d'Esteban Ocon et de George Russell. Voilà pour l'essentiel de l'actualité sportive. Très bonne journée à tous.
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1: Bonjour à tous, à la une de l'actualité, l'incendie dans les Landes est fixé. Annonce d'Emmanuel Macron hier soir lors de son déplacement en Nouvelle-Aquitaine. Pas celui en Gironde, ni celui dans le Var. Les pompiers restent mobilisés dans ces secteurs. Le gouvernement annonce 162 interpellations depuis le 6 juillet en France. Et ça pour des départs de feu volontaires. C'est un acte puni de 15 ans de réclusion criminelle. Le bilan des incendies cette année est exceptionnel. Plus de 13 000 départs de feu, 115 000 hectares parcourus par les flammes. Les secours sont épuisés après des jours de lutte et un sapeur-pompier volontaire de 38 ans est décédé hier dans les Bouches-du-Rhône. Il a fait une sortie de route alors qu'il participait à un dispositif de prévention contre les feux de forêt. Seul à bord, il partait ravitailler un camion-citerne en carburant. Autre accident, 4 pompiers ont été légèrement blessés dans le Var alors qu'ils partaient combattre l'incendie du Gros Bessillon. Leur camion-citerne s'est retourné avant de tomber en contrebas de la route hier soir.

0: Les quatre victimes ont été transportées vers des hôpitaux de la région. Autre conséquence de ces incendies, aucun TGV ne roule aujourd'hui au sud de Bordeaux, sauf vers Agen et Toulouse. Les liaisons avec Arcachon, Andeuil ou Tarbes via Dax sont supprimées. Aucun TER non plus entre Bordeaux et Arcachon. La SNCF vous conseille de reporter les voyages vers les zones touchées jusqu'à vendredi. La SNCF qui met d'ailleurs en vente des billets TGV aujourd'hui. C'est une vente flash pour les voyageurs qui n'ont pas encore réservé leur trajet de fin d'été, Virginie Quiennon.
1: Oui, en tout, 150 000 billets TGV Inouï à prix réduit sont mis en vente dès aujourd'hui et jusqu'à jeudi. 100 000 places sont proposées à 19 euros, des billets en seconde classe, et 50 000 coûtent 29 euros en première. Ces billets permettront de voyager entre le 10 août et le 1er octobre, mais l'offre ne concernera que certains jours, certains trains et une sélection de destinations en France. Et autre condition à connaître, les billets achetés dans le cadre de cette opération ne seront ni échangeables ni remboursables. La SNCF cherche à remplir les dernières places disponibles pour la fin de l'été. La compagnie prévoit au total 44 000 TGV et intercités en circulation entre juillet et août.
0: Merci Virginie pour ces détails. Et de 4, une quatrième vague de chaleur débute aujourd'hui en France. On attend des températures autour des 35-37 degrés dans le sud-ouest et dans la vallée du Rhône. Le pic est attendu demain avec 40 degrés localement. Météo France prévoit des températures élevées pendant toute la semaine sans pouvoir préciser la durée de cet épisode. En football, Zinedine Zidane, sélectionneur des Bleus. Il doit être officiellement nommé ce matin à 11h. L'ancien entraîneur du Real Madrid succède à Didier Deschamps. Son premier match à la tête de l'équipe de France est annoncé le 25 septembre contre la Turquie. Voilà la fin de ce flash. Très bonne journée à tous.
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5: La journée de mardi commence avec un grand soleil, il fera beau. Les températures du matin varieront entre 17 et 28 degrés. Un léger petit vent de nord-nord-est viendra rafraîchir l'Axe-Intrie sans aucune précipitation. Il fera 28 degrés à 13h à Auriac-Corrèze et 27 degrés à Hautefage. Bonne fête à tous les Victors. Quand il pleut le jour de la Saint-Victor, la récolte n'est pas d'or. 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

0: Bonjour, aujourd'hui 28 juillet, nous fêtons les Sansons et les Nazaires. C'est aussi la journée mondiale contre l'hépatite. C'est le 28 juillet 1920 que naissait le père du Club Med, Gilbert Trigano, qui nous a quittés en février 2001. En 1929, naissance de Jacqueline Kennedy Onassis, décédée en mai 1994. Le 28 juillet 1930, naissance de Jean Robat, l'auteur notamment de Boule et Bill, disparu en juin 2006. Enfin, c'est en 1954 que naissait l'ex-président du Venezuela, Hugo Chavez, décédé en mars 2013. Joyeux anniversaire à Francis Weber, né le 28 juillet 1937, à Shania Twain et Vincent Moscato, tous les deux nés en 1965, et à Alexis Tsipras, premier ministre grec de 2015 à 2019, né le 28 juillet 1974. C'est aussi le 28 juillet 1985 que disparaissait le dialoguiste et cinéaste Michel Audiard, né en mai 1920, et en 2020, disparition de l'avocate, militante féministe et femme politique franco-tunisienne Gisèle Halimi, née en juillet 1927. Le 28 juillet 1868, le 14e amendement de la Constitution américaine entre en vigueur. Il reconnaît la citoyenneté aux Afro-Américains. En 1907, Earl S. Tupper invente le Tupperware. En 1998, le constructeur automobile BMW rachète la marque Rolls-Royce. Enfin, le 28 juillet 2010, en Espagne, un vote parlementaire interdit les corridas en Catalogne et donne une victoire historique aux opposants à la tauromachie. Le dicton du jour, si le jour de Saint-Sanson, le pinson est au buisson, tu peux, bon vigneron, défoncer ton poinçon. Demain, vous penserez à fêter les Marthe.
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1: Et c'est encore un temps agréable aujourd'hui, du soleil et un beau ciel bleu au programme toute la journée partout en France, le tout avec quelques passages nuageux en matinée entre les Hauts-de-France et la Normandie, mais des nuages qui devraient se dissiper très rapidement au cours de la journée. Les températures en ce moment, elles sont comprises entre 21 et 28 degrés. On annonce une nouvelle vague de chaleur qui traverse la France dès aujourd'hui. Les températures repartent à la hausse cet après-midi, 26 degrés à Brest et Cherbourg, 29 à Amiens, 31 à Paris et à Nantes, 33 degrés à Toulouse, 34 à Montélimar.
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1: Bonjour à tous. L'essentiel de l'actualité, l'incendie dans les Landes est fixé, annonce d'Emmanuel Macron hier soir lors de son déplacement en Nouvelle-Aquitaine. Pas celui en Gironde, ni celui dans le Var. Les pompiers restent mobilisés dans ces secteurs. Le gouvernement annonce 162 interpellations depuis le 6 juillet en France pour des départs de feu volontaires, un acte puni de 15 ans de réclusion criminelle. Le bilan des incendies cette année est exceptionnel. Plus de 13 000 départs de feu, 115 000 hectares parcourus par les flammes. Les secours sont épuisés après des jours de lutte. Un sapeur-pompier volontaire de 38 ans est mort hier dans les Bouches-du-Rhône. Il a fait une sortie de route alors qu'il participait à un dispositif de prévention contre les feux de forêt. Seul à bord, il partait ravitailler un camion-citerne en carburant. Autre accident, 4 pompiers ont été légèrement blessés dans le Var. Leur camion-citerne s'est retourné avant de tomber en contrebas de la route. Les 4 victimes ont été transportées dans des hôpitaux de la région. Et de 4, une quatrième vague de chaleur débute aujourd'hui en France. On attend des températures autour des 35-37 degrés dans le sud-ouest et dans la vallée du Rhône. Météo France prévoit des températures élevées pendant toute la semaine. En football, Zinedine Zidane, sélectionneur des Bleus, il doit être officiellement nommé ce matin dès 11h. L'ancien entraîneur du Real Madrid succède à Didier Deschamps.
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1: Et en ce mardi 28 juillet, bonne fête aux Sansons, les Béliers, osez des expériences différentes, elles pourraient renforcer vos liens et vous surprendre. Taureau, n'allez pas au-devant de problèmes que vous pourriez facilement éviter avec un peu de tact. Les Gémeaux, vous risquez d'oublier de payer une facture dans les temps. Cancer, attendez d'avoir la tête froide avant de prendre des décisions. Lion, vous aurez tendance à penser que vous avez raison, ce n'est pas toujours le cas. Vierge, des sentiments contradictoires domineront vos pensées. Balance, aujourd'hui, vous devrez faire un effort pour vous montrer diplomate avec vos collègues. Les Scorpions, dans le domaine matériel, vous serez trop tête en l'air. Sagittaire, vous éprouverez un besoin intense de liberté. Capricorne, célibataire, à vous les grandes envolées romantiques. Sans suite. Les Verseaux, vous pourriez faire des dépenses sans vérifier que vous pouvez vous le permettre. Enfin, les Poissons, vous n'avez pas les pieds sur terre aujourd'hui. Bonne journée et à demain.
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1: Bonjour à tous, à la une de l'actualité, la situation s'améliore dans les Landes. Le président Emmanuel Macron a annoncé hier soir que l'incendie près de Biscarrosse était désormais fixé, mais le feu en Gironde, lui, reste actif. Écoutez.
2: Voilà l'état de la situation, et donc une avancée et un feu contenu fixé dans les Landes. Une situation qui est encore très difficile en Gironde. Le maximum des moyens sont mis. On a ici des sapeurs-pompiers de la France entière qui ont été déployés, une vingtaine de colonnes de feu, des moyens aériens inédits, plus de 1500 militaires qui ont été déployés. On va continuer. Et puis également des pare-feux qui ont été creusés et qui ont été bâtis dans les derniers jours. Et on continue pour justement casser la route du feu. Et je salue aussi l'ensemble des forestiers et des services qui ont permis de faire cela.
1: Voilà, après plusieurs jours d'évacuation, la très grande majorité des habitants concernés dans les Landes peuvent rentrer chez eux. Cela concerne près de 15 000 personnes, tandis qu'en Gironde, le feu est stabilisé, mais les pompiers restent pleinement mobilisés. Renault va devoir s'expliquer devant la justice dans l'affaire du Dieselgate. Le constructeur français est renvoyé devant le tribunal correctionnel de Paris pour tromperie aggravée. Il est soupçonné d'avoir calibré certains véhicules diesel vendus entre 2009 et 2017 pour respecter les normes anti-pollution lors des tests, mais pas dans des conditions normales de conduite. Renault conteste les accusations et affirme vouloir défendre son innocence. Le procès n'est pas attendu avant plusieurs mois. La sécurité va être renforcée dans les musées français après plusieurs vols, dont le spectaculaire

0: carcasse du Louvre en octobre dernier. Le ministère de la Culture annonce 33 mesures. Les œuvres les plus vulnérables pourront notamment être mises à l'abri en attendant de sécuriser leur exposition. Des contrôles aléatoires des musées et un renforcement de la formation des agents sont également prévus. La chaleur revient en force sur la France. Une nouvelle vague de fortes températures aujourd'hui, avec un pic attendu demain. Le thermomètre pourrait grimper jusqu'à 40 degrés dans le sud-ouest et restera élevé toute la semaine. Météo France appelle à la vigilance. C'est une journée décisive qui s'annonce aujourd'hui pour l'Espagne, qui tente de reprendre le contrôle de deux gigantesques incendies qui ravagent les environs de Madrid et la région voisine de Castille et Léon. Les flammes ont déjà détruit environ 75 000 hectares de végétation et provoqué l'évacuation d'au moins 60 000 personnes. Et enfin, une mauvaise nouvelle pour les amateurs de jeux vidéo sur PC. En Chine, les prix des cartes graphiques Nvidia et AMD flambent, avec des hausses pouvant atteindre plus de 20%, en cause de l'augmentation du coût des composants mémoire et les tensions sur l'approvisionnement mondial. Voilà pour l'essentiel, bonne journée à tous.
1: Fin de l'actualité sur ACX, tout de suite, place à la météo.
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5: La journée de mardi commence avec un grand soleil, il fera beau. Les températures du matin varieront entre 17 et 28 degrés. Un léger petit vent de nord-nord-est viendra rafraîchir l'Axe-Intrie sans aucune précipitation. Il fera 28 degrés à 13h à Auriac-Corrèze et 27 degrés à Hautefage. Bonne fête à tous les Victors. Quand il pleut le jour de la Saint-Victor, la récolte n'est pas d'or. Belle journée sur ACX.
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0: du 5 au 9 août, festival de Boogie Woogie à La Roquebrue. Thierry Calmans, vous êtes président de l'association Boogie Woogie Cantal Auvergne qui porte le festival. Est-ce que vous pouvez nous raconter l'origine de ce festival?
1: Au départ, c'est un monsieur qui s'appelle Jean-Paul Amouroux qui habitait sur Aurillac et qui avait un ami d'enfance sur La Roquebrue en 1997. Ils ont fait une première intervention, une première présentation du boogie dans la salle des fêtes. Il y avait 200 personnes. Et à partir de ce moment-là, eh ben, en 98, ils ont décidé d'installer un festival. Et donc, on est passé d'une soirée à deux soirées, à trois soirées, à quatre jours. Et maintenant, donc, c'est sur quatre ou cinq jours.
0: Et oui, j'ai vu que le programme était chargé. Donc, du 5 au 9 août, il y a du in, du off, le tremplin amateur, le gospel, la parade et des masterclass. Pour quelqu'un qui vient pour la première fois, quel est l'événement phare ou quels sont les événements phares à ne pas rater?
1: Il y a deux choses. Il y a toute une partie qui est gratuite, c'est-à-dire entre 11h du matin et 21h, c'est gratuit. Vous pouvez avoir des cours de danse, des conférences sur la musique, des interviews d'artistes, plein de choses, des concerts gratuits. Et le soir, au gymnase du collège de La Roquebrue, il y a des concerts organisés qui sont de 21h jusqu'à 1h, 1h30 du matin. Et après, tous les musiciens descendent dans le village, dans les bars, et font la fête jusqu'à 7h du matin. Donc, il y a de quoi faire. Et la partie gratuite, c'est ce que j'explique aux gens, est payée par la partie payante des concerts. Avec les concerts, on arrive à offrir à tout le public, parce que le but de l'association, c'est quand même d'ouvrir aux gens, alors on est une commune rurale, etc., on essaie d'ouvrir aux personnes, leur faire connaître des choses qui ne sont pas forcément très connues, le boogie, etc., et plein de choses. Et donc, on essaie de faire ça gratuitement pour que les gens puissent participer gratuitement et se faire plaisir.
0: Et vous, Thierry, comment est-ce que vous êtes arrivé à devenir président de l'association? Qu'est-ce qui vous a amené au Boogie Woogie?
1: Je suis chef d'établissement. J'ai été principal du collège de La Roquebrue entre 2002 et 2007. Et comme le boogie a lieu dans le gymnase du collège, j'ai été baigné dedans. Après, bon, suite aux mutations, je suis parti. Mais je suis depuis quelques années retraité. Et donc le maire du village, qui était parent d'élève, qui a su que j'étais en retraite, est venu me chercher en disant « Thierry, est-ce que tu veux venir donner un coup de main à La Roquebrue ?» Donc je suis revenu donner un coup de main à La Roquebrue par amitié, par voilà, parce que les relations avec les parents, les élèves, c'était très bien passé à La Roquebrue. Donc je renvoie l'ascenseur.
0: C'est vrai que le festival transpire la convivialité et la bonne humeur, donc on ressent ça.
1: Et, oui, oui.
0: Qu'est-ce qui vous plaît le plus à vous dans le festival?
1: C'est justement cette partie convivialité, plaisir, les gens qui sourient, qui s'amusent, qui dansent, qui découvrent de la musique, qui partagent un verre. Enfin, franchement, c'est ça qui est. Moi, c'est ça qui me plaît. Et il faut savoir que au départ, c'était que sur La Roquebrue, mais maintenant, on essaime un peu partout dans le Cantal. Donc, dans le Cantal, il y a Morse, il y a Saint-Mamé. Cette année, il y a Saint-Fernin, il y a Crosne-Montvert, tous les villages alentours profitent de ça, c'est-à-dire on fait ce qu'on appelle des off délocalisés, on transporte et on installe les musiciens pour faire des concerts d'une heure, soit à Morse, soit dans une église, soit voilà, un peu partout, dans tous les villages alentours.
0: Du 5 au 9 août, festival de Boogie Woogie à La Roquebrue, c'est un festival international à ne pas rater.

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1: Et c'est encore un temps agréable aujourd'hui, du soleil et un beau ciel bleu au programme toute la journée partout en France, le tout avec quelques passages nuageux en matinée entre les Hauts-de-France et la Normandie, mais des nuages qui devraient se dissiper très rapidement au cours de la journée. Les températures en ce moment, elles sont comprises entre 21 et 28 degrés. On annonce une nouvelle vague de chaleur qui traverse la France dès aujourd'hui. Les températures repartent à la hausse cet après-midi, 26 degrés à Brest et Cherbourg, 29 à Amiens, 31 à Paris et à Nantes, 33 degrés à Toulouse, 34 à Montélimar.
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3: Bonjour à tous, à la une de l'actualité, la situation s'améliore dans les Landes. Le président Emmanuel Macron a annoncé hier soir que l'incendie près de Biscarrosse était désormais fixé, mais le feu en Gironde, lui, reste actif. Après plusieurs jours d'évacuation, la très grande majorité des habitants concernés dans les Landes peuvent rentrer chez eux. Cela concerne près de 15 000 personnes. La sécurité va être renforcée dans les musées français après plusieurs vols, dont le spectaculaire casse du Louvre en octobre dernier. Le ministère de la Culture annonce 33 mesures. Les œuvres les plus vulnérables pourront notamment être mises à l'abri en attendant de sécuriser leur exposition. Des contrôles aléatoires des musées et un renforcement de la formation des agents sont également prévus. La chaleur revient en force sur la France, une nouvelle vague de fortes températures aujourd'hui, avec un pic attendu demain. Le thermomètre pourrait grimper jusqu'à 40 degrés dans le sud-ouest et restera élevé toute la semaine. Météo France appelle à la vigilance. C'est une journée décisive qui s'annonce aujourd'hui pour l'Espagne qui tente de reprendre le contrôle de deux gigantesques incendies qui ravagent les environs de Madrid et la région voisine de Castille et Léon. Les flammes ont déjà détruit environ 75 000 hectares de végétation et provoqué l'évacuation d'au moins 60 000 personnes.

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1: Bonjour à tous, à la une de l'actualité sportive en football, il arrive Zinedine Zidane, sélectionneur des Bleus. Il doit être officiellement nommé ce matin dès 11h. L'ancien entraîneur du Real Madrid succède à Didier Deschamps. Son premier match à la tête de l'équipe de France est annoncé le 25 septembre contre la Turquie. On connaît le plus beau but de la Coupe du Monde 2026 de football. Il est signé Sidney Lopez Cabral. Le défenseur du Cap-Vert a été récompensé pour sa frappe spectaculaire dans la lucarne face à l'Argentine. C'était lors des 16e de finale. Son but devance notamment ceux de Lionel Messi, Kylian Mbappé ou Erling Haaland. En cyclisme, Tadej Pogacar domine le classement des primes sur le Tour de France. Le Slovène a empoché près de 612 000 euros, 500 000 uniquement pour sa victoire à Paris. Loin derrière, Remco Evenepoel touche près de 248 000 euros. Isaac Del Toro, un petit peu plus de 155 000. Au total, c'est près de 2,5 millions d'euros de primes qui ont été distribuées sur cette édition. Une somme traditionnellement partagé par les coureurs avec leurs coéquipiers et leur staff. Allez, ça bouge dans les coulisses de la Formule 1. Le Français Gwen Lagru quitte Mercedes. Il rejoint Red Bull en 2027. Depuis 11 ans, il était chargé de repérer et d'accompagner les jeunes pilotes de l'écurie allemande. Il a notamment découvert Kimi Antonelli et suivi la progression d'Esteban Ocon et de George Russell. Voilà pour l'essentiel de l'actualité sportive. Très bonne journée à tous.
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2: Voici ma sélection télé pour ce mardi 28 juillet avec ce soir sur TF1, Le Transporteur 2, film avec Jason Statham et François Berléand. Sur France 2, Rendez-vous en terre inconnue, présenté par Frédéric Lopez avec Kenji Girac. Sur France 3, OPJ, la série. Sur M6, Zone interdite, présentée par Ophélie Meunier. All inclusive ou à l'aventure, que valent les nouvelles destinations stars en Méditerranée? Ce soir, sur W9, les 20 chansons de Jean-Jacques Goldman préférées des Français, à 21h10. Sur TFX, Arthur et les Minimoys de Luc Besson avec Freddy Highmore. Vous retrouverez sur TF1 série film la série Balthazar avec Thomas Sisley et Hélène de Fougerolles. Plusieurs épisodes à la suite à partir de 21h10. Bon zapping!
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1: Bonjour à tous, à la une de l'actualité, la situation s'améliore dans les Landes. Le président Emmanuel Macron a annoncé hier soir que l'incendie près de Biscarrosse était désormais fixé, mais le feu en Gironde, lui, reste actif. Écoutez.
2: Voilà l'état de la situation, et donc une avancée et un feu contenu fixé dans les Landes. Une situation qui est encore très difficile en Gironde. Le maximum des moyens sont mis. On a ici des sapeurs-pompiers de la France entière qui ont été déployés, une vingtaine de colonnes de feu, des moyens aériens inédits, plus de 1500 militaires qui ont été déployés. On va continuer. Et puis également des pare-feux qui ont été creusés et qui ont été bâtis dans les derniers jours. Et on continue pour justement casser la route du feu. Et je salue aussi l'ensemble des forestiers et des services qui ont permis de faire cela.
1: Voilà, après plusieurs jours d'évacuation, la très grande majorité des habitants concernés dans les Landes peuvent rentrer chez eux. Cela concerne près de 15 000 personnes, tandis qu'en Gironde, le feu est stabilisé, mais les pompiers restent pleinement mobilisés. Renault va devoir s'expliquer devant la justice dans l'affaire du Dieselgate. Le constructeur français est renvoyé devant le tribunal correctionnel de Paris pour tromperie aggravée. Il est soupçonné d'avoir calibré certains véhicules diesel vendus entre 2009 et 2017 pour respecter les normes anti-pollution lors des tests, mais pas dans des conditions normale de conduite. Renault conteste les accusations et affirme vouloir défendre son innocence. Le procès n'est pas attendu avant plusieurs mois. La sécurité va être renforcée dans les musées français après plusieurs vols, dont le spectaculaire casse du Louvre en octobre dernier. Le ministère de la Culture annonce 33 mesures. Les œuvres les plus vulnérables pourront notamment être mises à l'abri en attendant de sécuriser leur exposition. Des contrôles aléatoires des musées et un renforcement de la formation des agents sont également prévus. La chaleur revient en force sur la France. Une nouvelle vague de fortes températures aujourd'hui, avec un pic attendu demain. Le thermomètre pourrait grimper jusqu'à 40 degrés dans le sud-ouest et restera élevé toute la semaine. Météo France appelle à la vigilance. C'est une journée décisive qui s'annonce aujourd'hui pour l'Espagne qui tente de reprendre

0: dans le contrôle de deux gigantesques incendies qui ravagent les environs de Madrid et la région voisine de Castille et León. Les flammes ont déjà détruit environ 75 000 hectares de végétation et provoqué l'évacuation d'au moins 60 000 personnes. Et enfin, une mauvaise nouvelle pour les amateurs de jeux vidéo sur PC. En Chine, les prix des cartes graphiques Nvidia et AMD flambent, avec des hausses pouvant atteindre plus de 20%, en cause de l'augmentation du coût des composants mémoire et les tensions sur l'approvisionnement mondial. Voilà pour l'essentiel, bonne journée à tous.
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2: Et c'est encore un temps agréable aujourd'hui, du soleil et un beau ciel bleu au programme toute la journée partout en France, le tout avec quelques passages nuageux en matinée entre les Hauts-de-France et la Normandie, mais des nuages qui devraient se dissiper très rapidement au cours de la journée. Les températures en ce moment, elles sont comprises entre 21 et 28 degrés. On annonce une nouvelle vague de chaleur qui traverse la France dès aujourd'hui. Les températures repartent à la hausse cet après-midi, 26 degrés à Brest et Cherbourg, 29 à Amiens, 31 à Paris et à Nantes, 33 degrés à Toulouse, 34 à Montélimar.
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0: Bonjour, aujourd'hui 28 juillet, nous fêtons les Sansons et les Nazaires. C'est aussi la journée mondiale contre l'hépatite. C'est le 28 juillet 1920 que naissait le père du Club Med, Gilbert Trigano, qui nous a quittés en février 2001. En 1929, naissance de Jacqueline Kennedy Onassis, décédée en mai 1994. Le 28 juillet 1930, naissance de Jean Robat, l'auteur notamment de Boule et Bill, disparu en juin 2006. Enfin, c'est en 1954 que naissait l'ex-président du Venezuela, Hugo Chavez, décédé en mars 2013. Joyeux anniversaire à Francis Weber, né le 28 juillet 1937, à Shania Twain et Vincent Moscato, tous les deux nés en 1965, et à Alexis Tsipras, premier ministre grec de 2015 à 2019, né le 28 juillet 1974. C'est aussi le 28 juillet 1985 que disparaissait le dialoguiste et cinéaste Michel Audiard, né en mai 1920, et en 2020, disparition de l'avocate, militante féministe et femme politique franco-tunisienne Gisèle Halimi, née en juillet 1927. Le 28 juillet 1868, le 14e amendement de la Constitution américaine entre en vigueur. Il reconnaît la citoyenneté aux Afro-Américains. En 1907, Earl S. Tupper invente le Tupperware. En 1998, le constructeur automobile BMW rachète la marque Rolls-Royce. Enfin, le 28 juillet 2010, en Espagne, un vote parlementaire interdit les corridas en Catalogne et donne une victoire historique aux opposants à la tauromachie. Le dicton du jour, si le jour de Saint-Sanson, le pinson est au buisson, tu peux, bon vigneron, défoncer ton poinçon. Demain, vous penserez à fêter les Martes.
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1: Je fais partie d'une famille de bestioles qui font l'unanimité contre elles auprès de vous, les humains. Nous vous dégoûtons autant que vous nous détestez. Notre forme et notre consistance ne semblent pas rentrer dans vos critères de mignonnerie, donc peu de risque de concurrencer les chats sur les réseaux sociaux. Et cela, même si ces derniers posent assurément plus de problèmes que nous en termes de dégâts causés à la biodiversité. Mais voilà, que pèsent les dizaines de cadavres d'oiseaux ou de musaraignes apportés sur votre paillasson face aux ravages que l'on nous attribue sur les semis ou jeunes plants de vos jardins. Pourtant, en ce qui concerne précisément mon espèce, tout cela reste à nuancer. Déjà, vous ne pourrez pas nier en me voyant que j'ai une certaine allure, contrairement à mes cousines, grâce aux très beaux motifs ornant mon corps. Certes, je peux m'oublier à grignoter quelques pousses fraîches parmi vos potagers, mais je suis avant tout une nettoyeuse de sol. Plantes mortes ou dépérissantes, champignons, cadavres de petits animaux, et je ne dédaigne pas, bien au contraire, de m'attaquer à la chair fraîche se présentant sur mon chemin, en l'occurrence, des petites limaces et leurs œufs. Durant la journée, je me cache généralement sous les roches, les débris, le bois mort ou dans les crevasses. Et c'est donc la nuit que je suis active, que ce soit pour rechercher ma nourriture ou pour convoler avec l'un de mes congénères quand vient l'été. À ce propos, il vous faut savoir que tous les individus de mon espèce sont hermaphrodites, c'est-à-dire qu'ils disposent chacun d'organes sexuels mâles et femelles. Et le moins que l'on puisse dire, c'est que nos accouplements sont plutôt acrobatiques. En effet, durant les préliminaires, nous prenons de la hauteur en grimpant sur un mur ou une branche, avant de nous entrelacer au bout d'un long fil visqueux pendant dans le vide. C'est ensuite que nous passons à l'acte, parfois des heures durant, en échangeant nos sacs de sperme appelés spermatophores. Nous nous quittons ensuite bons amis et cherchons chacun de notre côté un petit souterrain humide pour y pondre jusqu'à 200 gros œufs translucides. Quelques semaines plus tard, de minuscules rejetons blancs pâles émergent de ce trou et vont rapidement acquérir leurs taches et rayures caractéristiques. Il leur faudra 1 à 2 mois pour devenir matures à leur tour et ils pourront espérer vivre environ 2 années, ce qui est assez rare dans notre groupe d'espèces. Peut-être que vous m'avez reconnu, moi, le mollusque sans coquille qui impressionne autant par ses 30 cm de long que par ses motifs rappelant ceux d'un grand félin vivant en Afrique et dans le sud de l'Asie. Je suis, la limace léopard. Si vous m'observez prochainement dans votre jardin de xintry, merci de faire preuve d'autant de bienveillance à mon égard que vous en avez pour vos habituels chouchous que sont le hérisson, le crapaud, la mésange ou la coccinelle. Si vous ne m'empoisonnez pas avec des produits anti-limaces, je pourrai ainsi développer mon action, écologique et peu coûteuse, de régulation de mes petites pestes de cousine. Et vous pourrez alors convenir que moi, limace léopard, je ne suis vraiment pas une bestiole affreuse, sale et méchante.
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1: 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Attention, la piscine est fermée le jeudi. Des cours d'apprentissage et perfectionnement sont dispensés par Monsieur Thierry Ducose, maître nageur. La piscine de Saint-Martin-la-Méanne est ouverte pour tout l'été. Les matins de 11h à 13h et l'après-midi de 15h à 19h. Attention, la piscine est fermée le jeudi.
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1: Bonjour à tous, à la une de l'actualité, la situation s'améliore dans les Landes. Le président Emmanuel Macron a annoncé hier soir que l'incendie près de Biscarrosse était désormais fixé, mais le feu en Gironde, lui, reste actif. Écoutez.
2: Voilà l'état de la situation, et donc une avancée et un feu contenu fixé dans les Landes. Une situation qui est encore très difficile en Gironde. Le maximum des moyens sont mis. On a ici des sapeurs-pompiers de la France entière qui ont été déployés, une vingtaine de colonnes de feu, des moyens aériens inédits, plus de 1500 militaires qui ont été déployés. On va continuer. Et puis également des pare-feux qui ont été creusés et qui ont été bâtis dans les derniers jours. Et on continue pour justement casser la route du feu. Et je salue aussi l'ensemble des forestiers et des services qui ont permis de faire cela.
1: Voilà, après plusieurs jours d'évacuation, la très grande majorité des habitants concernés dans les Landes peuvent rentrer chez eux. Cela concerne près de 15 000 personnes, tandis qu'en Gironde, le feu est stabilisé, mais les pompiers restent pleinement mobilisés. Renault va devoir s'expliquer devant la justice dans l'affaire du Dieselgate. Le constructeur français est renvoyé devant le tribunal correctionnel de Paris pour tromperie aggravée. Il est soupçonné d'avoir calibré certains véhicules diesel vendus entre 2009 et 2017 pour respecter les normes anti-pollution lors des tests, mais pas dans des conditions normales de conduite. Renault conteste les accusations et affirme vouloir défendre son innocence. Le procès n'est pas attendu avant plusieurs mois. La sécurité va être renforcée dans les musées français après plusieurs vols, dont le spectaculaire casse du Louvre en octobre dernier. Le ministère de la Culture annonce 33 mesures. Les œuvres les plus vulnérables pourront notamment être mises à l'abri en attendant de sécuriser leur exposition. Des contrôles aléatoires des musées et un renforcement de la formation des agents sont également prévus. La chaleur revient en force sur la France. Une nouvelle vague de fortes températures aujourd'hui, avec un pic attendu demain. Le thermomètre pourrait grimper jusqu'à 40 degrés dans le sud-ouest et restera élevé toute la semaine. Météo France appelle à la vigilance. C'est une journée décisive qui s'annonce aujourd'hui pour l'Espagne, qui tente de reprendre le contrôle de deux gigantesques incendies qui ravagent les environs de Madrid et la région voisine de Castille et Léon. Les flammes ont déjà détruit environ 75 000 hectares de végétation et provoqué l'évacuation d'au moins 60 000 personnes. Et enfin, une mauvaise nouvelle pour les amateurs de jeux vidéo sur PC. En Chine, les prix des cartes graphiques Nvidia et AMD flambent, avec des hausses pouvant atteindre plus de 20%, en cause de l'augmentation du coût des composants mémoire et les tensions sur l'approvisionnement mondial. Voilà pour l'essentiel, bonne journée à tous.
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2: La journée de mardi commence avec un grand soleil, il fera beau. Les températures du matin varieront entre 17 et 28 degrés. Un léger petit vent de nord-nord-est viendra rafraîchir l'Axe-Intrie sans aucune précipitation. Il fera 28 degrés à 13h à Auriac-Corrèze et 27 degrés à Hautefage. Bonne fête à tous les Victors. Quand il pleut le jour de la Saint-Victor, la récolte n'est pas d'or. Belle journée sur ACX.
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1: Bonjour à tous, à la une de l'actualité, encore trop de discrimination raciale. C'est ce que dit SOS Racisme qui a mené une campagne de testing ces dernières semaines dans plusieurs villes du sud du pays, notamment à Marseille, Aix-en-Provence, Nice, Antibes, Montpellier, la Grande Motte. Constat, 17% des plages privées et 30% des établissements de nuit testés ont pratiqué des discriminations. SOS Racisme appelle les pouvoirs publics à renforcer les contrôles et les poursuites, estimant que ces pratiques restent largement impunies. Le moral des ménages français est bon. D'après l'INSEE, l'indicateur de confiance gagne 2 points au mois de juillet. Les Français sont notamment moins nombreux à anticiper une hausse des prix dans les 12 prochains mois. Ils portent également un regard plus positif sur leur situation financière. Des œuvres mises aux enchères, une soixantaine de la prestigieuse collection Paul Durand-Ruel seront vendues chez Christie's en octobre. On trouve des tableaux de Claude Monet, Auguste Renoir ou Camille Pissarro. L'ensemble est estimé entre 30 et 43 millions d'euros. En cyclisme, Tadej Pogacar domine le classement des primes sur le Tour de France. Le Slovène a empoché près de 612 000 euros, 500 000 uniquement pour sa victoire finale à Paris. Au total, c'est près de 2,5 millions d'euros de primes qui ont été distribuées sur cette édition.
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1: Et du soleil de partout cet après-midi dans l'Hexagone. Pas de nuages, attention quand même au vent. Des vents assez violents, 50 km/h en moyenne près de la Méditerranée, dans la basse vallée du Rhône et dans les pays de la Loire. Les températures, ça grimpe. Comptez 26 degrés à Brest et à Cherbourg pour les maximales. 29 à Amiens, 31 degrés du côté de Paris, Bourges, Limoges et Nantes. 32 en Corse, 33 à Bordeaux et à Toulouse. 34 degrés le maximum, c'est à Montélimar.
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1: 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On vous attend tous motivés, en bonne détente et de bonne humeur.
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1: Bonjour à tous, à la une de l'actualité, c'est fait. Zinedine Zidane est le nouveau sélectionneur de l'équipe de France. La Fédération française de football a annoncé sa nomination pour les 4 prochaines années à la tête des Bleus. Écoutez Philippe Diallo, le patron de la FFF.
2: Zinedine Zidane sera donc le prochain sélectionneur de l'équipe de France pour les 4 années qui viennent, qui couvriront à la fois les qualifications de la Ligue des Nations, qualifications de l'Euro 2028, et puis les qualifications de la Coupe du Monde 2030, qui se déroulera au Maroc, Portugal et Espagne. Ce contrat prendra effet au 1er août. Il présentera l'ensemble de son staff début septembre. Vous dire la joie, la fierté de toute la Fédération française de football de confier les rênes de l'équipe de France à une de nos plus grandes légendes qui a démontré l'immensité de son talent et de sa compétence, et notamment à travers les succès qu'il a remportés en Ligue des Champions avec le Real Madrid.
1: Voilà, ses premiers matchs à la tête des Bleus sont programmés fin septembre en Ligue des Nations avec un déplacement en Turquie puis en Belgique. Dans le reste de l'actualité, un point sur les incendies en France. Le méga-feu en Gironde a ravagé 42 000 hectares. Il est stabilisé aujourd'hui. Les pompiers doivent traiter près de 130 km de lisière. La préfecture a ordonné tout à l'heure l'évacuation préventive de tous les campings de Lacanau, et ça pour faciliter les opérations de secours. Près de 4000 touristes sont concernés. Toujours en lien avec les incendies, un homme de 23 ans a été mis en examen et placé en détention provisoire dans le Var. Il est soupçonné d'être à l'origine de plusieurs départs de feu volontaires la semaine dernière. Des incendies qui ont détruit plusieurs hectares de maquis et de forêt. Un examen psychiatrique du suspect est annoncé dans le cadre de l'enquête. 5 corps de bébés retrouvés au domicile d'un couple à Orange dans le Vaucluse. Ils étaient conservés dans des cartons. Le parquet de Carpentras a ouvert une enquête, mais ne communique pas davantage à ce stade sur les circonstances de cette affaire. Les discriminations persistent dans les lieux de loisirs. SOS Racisme a mené une campagne de testing dans le sud de la France. 17% des plages privées, 30% des établissements de nuit testés ont pratiqué des discriminations raciales. L'association demande un renforcement des contrôles et des poursuites. Elle estime que ces pratiques restent encore trop souvent impunies. Canal+ investit près d'un milliard d'euros dans le cinéma français et européen. Le groupe s'engage à verser 980 millions d'euros entre 2028 et 2032. Le groupe reste donc le premier financeur du cinéma français. Il pourra continuer à diffuser les films dès 6 mois après leur sortie en salle. Voilà la fin de ce flash. Excellente journée à tous.
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7: La journée de mardi commence avec un grand soleil, il fera beau. Les températures du matin varieront entre 17 et 28 degrés. Un léger petit vent de nord-nord-est viendra rafraîchir l'Axintrie sans aucune précipitation. Il fera 28 degrés à 13h à Auriac-Corrèze et 27 degrés à Hautefage. Bonne fête à tous les Victors. Quand il pleut le jour de la Saint-Victor, la récolte n'est pas d'or. Belle journée sur ACX.
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3: Et bienvenue sur ACX, la radio de la Xintrie. L'actu locale de vos sorties, c'est aujourd'hui en Xintrie jusqu'à 12h30. Ensemble, nous traverserons Mercœur, Forges, Monceau-sur-Dordogne, Saint-Julien-aux-Bois, Marc-la-Tour.

Et puis dans quelques minutes, nous partirons dans le Cantal, à La Roquebrou. Merci d'être avec nous sur ACX.

0: C'était Capuche, le titre d'Elena sur ACX. En concert le 7 novembre à Toulouse, c'est une jeune artiste belge révélée grâce à sa participation à la Star Academy 2023.
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0: Et Marie nous a rejoint et reçoit dans quelques instants, dans quelques minutes, Jacques Tramon de l'association Fragments à Marc-Latour.

0: Étienne Dao sur ACX, Bleu comme toi, un titre qui date de 1988. Et maintenant, bonjour Marie, vous recevez Jacques Tramon de l'association Fragments et nous partons avec vous à Marc-la-Tour.
1: Du 1er au 9 août, 13e Biennale internationale de sculpture à Marc-la-Tour. Jacques Tramon, vous êtes président de l'association Fragments. Pour ceux qui ne connaissent pas, pouvez-vous nous dire ce que c'est qu'un village sculpté ?
2: Nous avons commencé à installer des sculptures qui dialoguent avec le village, qui dialoguent avec la nature. Il y a maintenant une cinquantaine de sculptures dans le village et sur des 13 km de promenade. Et par la suite, la Biennale est devenue internationale. Nous avons invité des sculpteurs des 5 continents. Et là, nous avons créé 50 nouvelles sculptures qui sont dans un parc qui s'appelle le Jardin des sculptures des 5 continents de Marc-la-Tour. Pour la 13e Biennale, nous invitons encore des sculpteurs étrangers. Bon, cette année, nous aurons un sculpteur australien, parce que nous avons créé un atelier aussi en Australie avec ce sculpteur à Margaret River. Nous aurons deux sculpteurs mexicains. Nous nous jumelons avec un atelier au Mexique à Tepeji del Rio, c'est près de Mexico. Et enfin, nous aurons un sculpteur qui vient d'obtenir son visa, d'ailleurs, je l'annonce juste. Nous avons un sculpteur palestinien. Ces sculpteurs seront là entre le 1er et le 9 août pour la Biennale internationale. Et nous avons également deux expositions. Une exposition à Tulle, à la médiathèque de Tulle, avec deux sculpteurs du Burkina Faso. Et une exposition à la médiathèque d'Argenta, avec 16 sculpteurs de notre atelier. Et il y a également des ateliers de pratique artistique pour les amateurs. Nous sommes là en train de faire un stage de bronze, nous aurons un atelier de modelage de la terre, et entre le 1er et le 9 août, nous aurons deux ateliers de pierre et de bois. Donc chacun peut participer, il y a les professionnels, il y a les sculpteurs de l'atelier, et chacun peut aussi participer à la Biennale et venir sculpter avec nous. Enfin, nous aurons un concert le 8 août, avec une chanteuse australienne qui chante du blues pour la clôture de la Biennale. Nous avons organisé une grande tombola artistique où, avec des billets de 2 euros, vous pouvez gagner des sculptures, des tableaux, des peintures, des pastels, des aquarelles. Nous avons déjà vendu près de 500 billets pour cette tombola.
1: L'événement, effectivement, se passe à Marc-la-Tour, mais aussi hors les murs, et les ateliers aussi. Donc, il y en aura, en tout cas, à la médiathèque d'Argenta, il y a une exposition, et aussi des ateliers pour les enfants, si j'ai bien compris.
2: Voilà, des ateliers pour les enfants à la médiathèque d'Argenta, et il y aura une conférence qui s'appelle « Art et ruralité ». À Marc-la-Tour, je suis historien d'art de formation, et je ferai une conférence, donc, à Argenta. Normalement, c'est le 19 octobre, mais on aura l'occasion d'en reparler.
1: Et vous, Jacques Tramon, qu'est-ce qui vous plaît le plus dans la sculpture ?
2: À Marc-la-Tour, l'idée était la suivante. Nous avons voulu travailler la sculpture avec un matériau local. Nous avions du granit. Donc toutes nos sculptures, au départ, ont été faites en granit. Et donc, les personnes qui sont dans notre atelier, nous sommes maintenant une quinzaine, ont appris à sculpter le granit. Mais maintenant, nous travaillons aussi d'autres pierres. Nous avons fait le choix, dans le village de Marc-la-Tour, village sculpté, de faire quelque chose de durable. On parle beaucoup d'aménagement durable aujourd'hui, mais là, ça sera plus que durable, puisque nos pierres sont garanties entre 500 et 1000 ans par rapport à l'érosion. Donc, il y aura des générations qui succéderont et qui pourront voir les sculptures que nous avons faites sur une trentaine d'années.
1: Du 1er au 9 août, 13e Biennale internationale de sculpture à Marc-la-Tour.
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0: Alors qu'elles soient festives, culturelles ou sportives, envoyez-nous vous aussi vos manifestations par mail à info@acx-19.fr et comme ça nous pourrons les partager, vous informer, les relater. Enfin, on peut faire plein de choses et comme ça tout le monde sera partout, tout le temps,

0: Wild Wild West.
1: Will Smith sur ACX avec le titre Wild Wild. Qui est également la bande originale du film, une chanson sortie en 2002. Et maintenant, nous allons retrouver vos messages sur l'agenda répondeur d'ACX, le tournoi AS Mercœur qui vous propose un repas le 1er août, et puis le comité des fêtes de Forgès pour un repas également, mais le 8 août, c'est la fête à Forgès.
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3: Le samedi 1er août, l'AS Mercœur organise un tournoi de foot mixte à partir de 9h, avec restauration sur place toute la journée, suivi de son traditionnel méchoui à 20h. On vous attend tous motivés, en bonne détente et de bonne humeur.
4: ACX, bonjour. C'est le comité des fêtes de Forgès qui vous parle. Samedi 8 août, sur l'ancien stade, derrière le car parc à Forgès, se tiendra le repas au bord de l'eau. Cette année, c'est melon, jambon, paella et tarte aux abricots. La soirée sera animée par Angel's Karaoke. Vous pourrez chanter faux et danser. Tout cela pour 20€ ou 14 pour les moins de 12 ans. Réservation avant le 1er août au 06 37 56 55 07. Paella Karaoke à Forgès ce samedi 8 août à partir de 19h. Parking sur le stade.
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1: Et dans quelques minutes, nous partons avec Marie à Saint-Julien-au-Bois pour un spectacle équestre. Et puis avec Gisèle qui nous parlera des potiers, du marché des potiers d'Argentat ce week-end également.

0: Vanessa Paradis sur ACX en concert au Zénith de Limoges le 29 octobre.
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0: Alors Marie, que se passe-t-il à Saint-Julien-au-Bois? Comment se passe ce spectacle équestre ce 1er août?
2: Samedi 1er août, fête et spectacle équestre à Saint-Julien-au-Bois. Dès 18h, apéritif offert, démonstration de danse country avec Sagiran Country Style. À 19h, spectacle équestre, voltige, feu et cascade. Repas suivi d'une soirée festive. Samedi 1er août, fête et spectacle équestre à Saint-Julien-au-Bois.
0: Salut Gisèle, alors ce week-end, c'est le fameux marché des potiers à Argentat-sur-Dordogne.
3: Argentat, le samedi 1er et dimanche 2 août, marché des potiers. Rendez-vous de 10h à 19h, jardin de Saint-Angèle, place Bagonig. Démonstration de tournage, atelier familial, restauration sur place. Pour toute information, acx-19.fr. À Argentat, le samedi 1er et dimanche 2 août, marché des potiers.
0: Aujourd'hui, en Xantrie se termine. Merci d'avoir été avec nous. Merci à toute l'équipe d'ACX. On se retrouve demain à partir de midi. Bonne journée, bonne soirée et puis à très bientôt sur ACX.

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3: La journée de mardi commence avec un grand soleil, il fera beau. Les températures du matin varieront entre 17 et 28 degrés. Un léger petit vent de nord-nord-est viendra rafraîchir la Xintry sans aucune précipitation. Il fera 28 degrés à 13h à Auriac-Corrèze et 27 degrés à Hautefage. Bonne fête à tous les Victors. Quand il pleut le jour de la Saint-Victor, la récolte n'est pas d'or. Belle journée sur ACX.
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5: Bonjour à tous, l'essentiel de l'actualité, un point sur les incendies en France. Le méga-feu en Gironde a ravagé 42 000 hectares, il est stabilisé aujourd'hui. La préfecture a ordonné ce matin l'évacuation préventive de tous les campings de Lacano pour faciliter les opérations de secours. Près de 4 000 touristes en tout sont concernés. Toujours en lien avec les incendies, un homme de 23 ans mis en examen et placé en détention provisoire dans le Var. Il est soupçonné d'être à l'origine de plusieurs départs de feu volontaires la semaine dernière. Des incendies qui ont détruit plusieurs hectares de maquis et de forêt. Un examen psychiatrique du suspect est annoncé. Les États-Unis évaluent leur présence militaire en Europe. Le Pentagone a lancé un examen pour pousser les pays européens à assumer davantage leur propre défense au sein de l'OTAN. Washington souhaite une alliance plus forte, plus équitable, plus durable. Canal+ investit près d'un milliard d'euros dans le cinéma français et européen. Le groupe s'engage à verser 980 millions d'euros entre 2028 et 2032. Le groupe restera donc le premier financeur du cinéma français. C'est fait, Zinedine Zidane est le nouveau sélectionneur de l'équipe de France. La Fédération française de football a annoncé sa nomination pour les 4 prochaines années à la tête des Bleus. Ses premiers matchs sont programmés fin septembre en Ligue des Nations avec un déplacement en Turquie puis en Belgique.
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Beynat est une commune dont le point le plus bas est situé à 189 mètres et le point le plus haut à 581 mètres. Le bourg, lui, est entre les 2 à 400 mètres, posé sur un éperon qui surplombe la vallée. Autrefois situé sur la route de Brive à Mauriac, le village existait déjà au temps mérovingien, en témoigne d'ailleurs cette monnaie, un triens d'or, à l'avers de laquelle on peut lire « Biaenat Pago », soit au bourg de Beynat. L'origine de ce toponyme provient de Benius, qui signifie en langue gauloise « qui vit à la pointe, sur la hauteur », ce qui est exactement le cas du bourg de Beynat. Le néolithique y a laissé des traces, avec en particulier le dolmen des Fées. Beynat possédait autrefois un château, non loin de l'église, bâtisse dont il ne reste aujourd'hui plus rien. Ce château a été un temps occupé par les Anglais pendant la guerre de Cent Ans, avec la complicité d'ailleurs d'un seigneur supposé les combattre, mais qui n'en fit rien, bien au contraire. Le nom de ce personnage ? Pierre de la Brande, co-seigneur du château, en bisbille avec les autres seigneurs propriétaires des lieux. Par la suite, au XVIe siècle, ce sont les Huguenots qui vont s'emparer du château, mais en 1586, devant l'avancée d'une troupe de catholiques menée par le sieur d'Aubeterre, troupe occupée à libérer les places occupées par les protestants dans la région, eh bien les occupants des lieux préférèrent tout simplement s'enfuir plutôt que de devoir les combattre. Un peu plus en hauteur au lieu dit Puy de Noy se trouvait une commanderie de l'ordre de Malte constituée d'un château, d'un étang et d'un moulin, d'un domaine et de ses rentes, et il y avait également une chapelle dépendante de la paroisse de Beynat dans laquelle chaque lundi était célébrée une messe à la mémoire des défunts. Cette commanderie ne se relèvera jamais des destructions des guerres de religion et il n'en reste aujourd'hui plus rien. Autre lieu important de la commune de Beynat, l'étang de Miel. Attesté dès Louis XVI, cet étang porte un nom sur l'origine duquel on sait peu de choses. Ce que l'on sait, c'est qu'au XVIIe siècle, une famille de Miers, en Quercy, était co-seigneur de Beynat, avec la famille Sabot. Le nom de Miel est-il une corruption de Miers ? Pourquoi pas ? D'autres explications sont proposées par Michel Marcus, beynatois passionné de sa commune, qui semble tout aussi logique. Cet étang est situé tout près du lieu dit Peucamiel, et ce nom se découperait en deux parties. D'une part, le Peuc, ou puits, hauteur, et d'autre part, le nom ou prénom médiéval Amiel. Le Peucamiel serait donc tout simplement le puits d'Amiel, dont le nom de l'étang serait issu. Mais ce nom pourrait aussi provenir de la culture du millet, ou Miès à l'époque, et la terre du milieu où l'eau miègue entre Albussac et Beynat. À vous de vous faire une opinion. Une légende court, en tout cas, sur l'origine du nom de cet étang. Au XIXe siècle, le propriétaire de l'étang, en cure thermale dans le Lot, à Miers donc, l'aurait perdu au jeu. Et le nouveau propriétaire, en souvenir de cette partie de carte, aurait nommé l'étang Miers, qui se serait corrompu en miel. À vous de vous faire une opinion, je le répète. Autre hameau de Beynat, Espagnagol, qui possède encore aujourd'hui son château. Et le nom de ce hameau viendrait du sempiternel nom d'un propriétaire gallo-romain, Spanius. Mais une autre explication peut être proposée avec le mot « Hispania » qui signifie « le couchant », « l'ouest » et fait peut-être référence à ces hommes qui, pendant des siècles, sont partis de la région de Roche-de-Vic, Beynat, pour aller travailler à pied au sud de l'Espagne. Enfin, comment évoquer Beynat sans parler de sa tradition de cabas en paille de seigle, une tradition remise sur les rails récemment et qui possède aujourd'hui son centre muséographique. Installé dans l'ancienne gendarmerie, une maison du XVIIIe siècle qui a gardé tout son charme ancien. Pourquoi cette tradition à cet endroit-là et pas ailleurs ? On ne le sait pas vraiment. Ce que l'on sait, c'est que, depuis toujours, les paysans du pays de Beynat conservaient la paille des blés qu'ils tressaient en longs rubans pour en faire des chapeaux, mais aussi des cabas. Une industrie du cabas a même existé à Beynat, au cœur du bourg. Aujourd'hui, une association perpétue la tradition et l'on peut toujours acheter les fameux cabas de Beynat à Beynat. Beynat compte parmi ses enfants un saint, le vénérable Pierre Dumoulin Bory, vicaire apostolique du Tonkin occidental et qui fut décapité le 24 novembre 1838 dans des conditions absolument atroces. Son martyr est dépeint sur un des tableaux exposés dans l'église de Beynat et il a été canonisé par Jean-Paul II en 1988. Les habitants de Beynat sont appelés les Beynatoises et les Beynatois et Beynat comptait en 2019 1250 habitants.

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1: Bonjour à tous, à la une de l'actualité, c'est fait, Zinedine Zidane est le nouveau sélectionneur de l'équipe de France. La Fédération française de football a annoncé sa nomination pour les 4 prochaines années à la tête des Bleus. Écoutez Philippe Diallo, le patron de la FFF.
2: Zinedine Zidane sera donc le prochain sélectionneur de l'équipe de France pour les 4 années qui viennent, qui couvriront à la fois les qualifications de la Ligue des Nations, qualifications de l'Euro 2028 et puis les qualifications de la Coupe du Monde 2030 qui se déroulera au Maroc, Portugal et Espagne. Ce contrat prendra effet au 1er août. Il présentera l'ensemble de son staff début septembre. La joie, la fierté de toute la Fédération française de football de confier les rênes de l'équipe de France à une de nos plus grandes légendes, qui a démontré l'immensité de son talent et de sa compétence, et notamment à travers les succès qu'il a remportés en Ligue des Champions avec le Real Madrid.
1: Voilà, ses premiers matchs à la tête des Bleus sont programmés fin septembre en Ligue des Nations avec un déplacement en Turquie puis en Belgique. Dans le reste de l'actualité, un point sur les incendies en France. Le méga-feu en Gironde a ravagé 42 000 hectares. Il est stabilisé aujourd'hui. Les pompiers doivent traiter près de 130 km de lisière. La préfecture a ordonné tout à l'heure l'évacuation préventive de tous les campings de Lacanau, et ça pour faciliter les opérations de secours. Près de 4000 touristes sont concernés. Toujours en lien avec les incendies, un homme de 23 ans a été mis en examen et placé en détention provisoire dans le Var. Il est soupçonné d'être à l'origine de plusieurs départs de feu volontaires la semaine dernière. Des incendies qui ont détruit plusieurs hectares de maquis et de forêt. Un examen psychiatrique du suspect est annoncé dans le cadre de l'enquête. 5 corps de bébés retrouvés au domicile d'un couple à Orange dans le Vaucluse. Ils étaient conservés dans des cartons. Le parquet de Carpentras a ouvert une enquête, mais ne communique pas davantage à ce stade sur les circonstances de cette affaire. Les discriminations persistent dans les lieux de loisirs. SOS Racisme a mené une campagne de testing dans le sud de la France. 17% des plages privées, 30% des établissements de nuit testés ont pratiqué des discriminations raciales. L'association demande un renforcement des contrôles et des poursuites. Elle estime que ces pratiques restent encore trop souvent impunies. Canal+ investit près d'un milliard d'euros dans le cinéma français et européen. Le groupe s'engage à verser 980 millions d'euros entre 2028 et 2032. Le groupe reste donc le premier financeur du cinéma français. Il pourra continuer à diffuser les films dès 6 mois après leur sortie en salle. Voilà la fin de ce flash. Excellente journée à tous.
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0: Et tout de suite, Christophe vous propose sa chronique télé pour ce soir.
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2: Voici ma sélection télé pour ce mardi 28 juillet avec ce soir sur TF1, Le Transporteur 2, film avec Jason Statham et François Berléand. Sur France 2, Rendez-vous en Terre Inconnue, présenté par Frédéric Lopez avec Kenji Girac. Sur France 3, OPJ, la série. Sur M6, Zone Interdite, présentée par Ophélie Meunier. All Inclusive ou à l'aventure, que valent les nouvelles destinations stars en Méditerranée? Ce soir, sur W9, les 20 chansons de Jean-Jacques Goldman préférées des Français. À 21h10, sur TFX, Arthur et les Minimoys de Luc Besson avec Freddy Highmore. Vous retrouverez sur TF1 Série Film la série Balthazar avec Thomas Sisley et Hélène de Fougerolles. Plusieurs épisodes à la suite à partir de 21h10. Bon zapping!
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0: a ravagé 42 000 hectares. Il est stabilisé aujourd'hui. La préfecture a ordonné ce matin l'évacuation préventive de tous les campings de Lacano pour faciliter les opérations de secours. Près de 4 000 touristes en tout sont concernés. Toujours en lien avec les incendies, un homme de 23 ans mis en examen est placé en détention provisoire dans le Var. Il est soupçonné d'être à l'origine de plusieurs départs de feu volontaires la semaine dernière. Des incendies qui ont détruit plusieurs hectares de maquis et de forêt. Un examen psychiatrique du suspect est annoncé. Les États-Unis évaluent leur présence militaire en Europe. Le Pentagone a lancé un examen pour pousser les pays européens à assumer davantage leur propre défense au sein de l'OTAN. Washington souhaite une alliance plus forte, plus équitable, plus durable. Canal+ investit près d'1 milliard d'euros dans le cinéma français et européen. Le groupe s'engage à verser 980 millions d'euros entre 2028 et 2032. Le groupe restera donc le premier financeur du cinéma français. C'est fait, Zinedine Zidane est le nouveau sélectionneur de l'équipe de France. La Fédération française de football a annoncé sa nomination pour les 4 prochaines années à la tête des Bleus. Ses premiers matchs sont programmés fin septembre en Ligue des Nations avec un déplacement en Turquie puis en Belgique.
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0: de 6% d'augmentation sur un an. Patrick Bruel est visé par deux nouvelles plaintes, l'une pour viol, l'autre pour agression sexuelle. Les faits dénoncés remontent à 1994 et 2005. Ils sont aujourd'hui prescrits. Déjà mis en examen dans 4 affaires de violences sexuelles, le chanteur conteste fermement ces nouvelles accusations. Enfin, Canal+ investit près d'1 milliard d'euros dans le cinéma français et européen. Le groupe s'engage à verser 980 millions d'euros entre 2028 et 2032. Il pourra continuer à diffuser les films dès 6 mois après leur sortie en salle.
1: C'est la fin de ce flash. 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
0: Une nouvelle journée ensoleillée au programme demain, avec un ciel clair et dégagé et sans nuages. Et attention au vent qui va souffler en deuxième partie de journée, des rafales de 40 à 60 km/h sur la façade atlantique, mais aussi en Occitanie et entre le Grand Est et les Hauts-de-France. La température demain matin, il fera 20 degrés à Brest, 24 degrés attendus à Annecy, 26 degrés du côté de Lille et à Reims, 27 degrés à Tours, 28 à Paris, 30 degrés à Tarbes. Demain après-midi, il fera 23 à 39 degrés.
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0: théâtre équestre et concerts tous les jeudis des mois de juillet et août à Lourdes à 20h. Olivier, vous êtes cavalier comédien dans l'association Cavalscène. Pourriez-vous nous raconter en quelques mots ce qui a impulsé la création des jeudis festifs à Lourdes ?
1: On a déménagé à Lourdes il y a 4 ans. On vient de Lille et on a eu envie d'animer au niveau local, aussi bien pour les personnes vivant dans le bassin ici que pour les touristes. Donc on a créé tous les jeudis soirs les jeudis festifs avec le théâtre équestre suivi d'un concert. Parce qu'en fait le week-end nous partons en tournée avec ce théâtre équestre et la semaine comme on est à domicile, ben on a eu l'idée de faire ça pour animer ici quoi.
0: L'année dernière, j'ai assisté au spectacle. C'était très drôle et impressionnant. Et puis, vous incluez les assos locales aussi dans le spectacle. Qu'est-ce que vous proposez cette année ?
1: On reste dans le même esprit, hein, toujours une pièce de théâtre avec les chevaux qui sont partie prenante et acteurs principaux du spectacle. On a changé de thème. On est sur un thème western un peu décalé qui fait beaucoup de références à l'actualité avec l'Amérique d'aujourd'hui et les relations internationales. Et on a encore fait appel à des acteurs locaux, enfin avec des bénévoles locaux, dont un groupe de danseuses locales, des musiciens qu'on a intégrés cette année, et puis un petit peu plus de comédiens, des jeunes qu'on a formés au courant de l'année et qui se produisent maintenant avec nous.
0: C'est sur réservation, on peut manger sur place, il y a des food trucks, il me semble que l'association aussi propose des planches.
1: Ouais. Vous vous souvenez très bien de votre passage chez nous l'année dernière, apparemment.
0: Oui, ça m'avait marqué. Et à quoi peut-on s'attendre ? C'est pour quel genre de public ? Il faut avoir quel âge ? Racontez-nous un peu tout ça.
1: C'est un public hyper familial, franchement ça va des petits jusqu'aux plus vieux. Dans l'écriture on prévoit vraiment ça, donc il y a des blagues pour les plus jeunes et des blagues aussi pour les plus grands. Et après, tout ce qui est chevaux, de toute façon, ça réunit toute la famille. Et en effet, cette année, du coup, il y a encore, pour se restaurer, il y a plusieurs food trucks, il y a des planches charcuterie fromage, il y a tout ce qu'il faut. Et c'est vraiment une ambiance entre amis, en famille. Et on peut réserver les tables. Oui, en tout cas, si vous mangez sur place, on peut prendre en charge votre réservation. Donc, vous réservez des tables à partir de 2 personnes jusqu'à 30 si vous le souhaitez. Et si vous n'avez pas réservé, vous pouvez quand même tenter de venir, mais c'est pas sûr qu'il y aura des places assises.
0: Et oui, vous êtes victime de votre succès.
1: Oui, je sais pas, mais en tout cas, on essaye de pas mettre, on dépasse pas les 300 places assises. C'est vrai qu'après, sinon, les gens voient pas forcément bien la piste. Donc c'est vrai qu'elles partent assez vite, surtout à partir du 20 juillet. Par exemple, pour cette semaine, on est déjà quasiment plein. Et ça commence déjà pour les 2 semaines qui arrivent, quoi. Donc, oui, c'est conseillé de réserver.
0: D'accord, 300 places à Lourdes, et c'est plein, ben c'est chouette.
1: C'est plus que le nombre d'habitants.
0: Et oui, oui, ben oui. Alors vous, Olivier, qu'est-ce qui vous plaît le plus dans ce genre de spectacle, justement le rapport au public et tout, qu'est-ce qui vous plaît le plus ?
1: Ce qui me plaît le plus, c'est de faire un spectacle différent chaque jeudi, en tout cas pour moi. Il y a beaucoup d'improvisation, il y a du jeu avec le public, ils ont fait venir le public sur scène avec nous. Ce qui est sympa aussi, mais bon, ça les gens ne le voient pas, c'est l'écriture en fait, essayer d'avoir une nouvelle idée, créer un nouveau spectacle. Et le retravailler tout l'hiver et essayer de le présenter. Et c'est toujours un petit stress hein, d'arriver avec un nouveau spectacle, mais c'est quelque chose qui plaît, quoi. Ça met un peu d'adrénaline tous les ans d'avoir ce petit challenge.
0: Théâtre équestre et concerts tous les jeudis des mois de juillet et août à Lourdes à 20h sur réservation.
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1: Bonjour à tous. L'essentiel de l'actualité, les incendies restent sous haute surveillance dans le sud-ouest. En Gironde, une importante reprise de feu a été signalée à Lège-Cap-Ferret, malgré un incendie toujours considéré comme stabilisé. Plus de 2000 pompiers restent mobilisés sur le terrain. Et à Lacanau, les autorités ont ordonné l'évacuation de tous les campings. 4000 personnes sont concernées. Toutes les manifestations sportives et culturelles sont interdites en Gironde jusqu'au 8 août. Le chômage repart légèrement à la hausse. Au deuxième trimestre 2026, le nombre de demandeurs d'emploi sans aucune activité inscrits à France Travail a augmenté de 0,8% pour atteindre 3,323 millions de personnes. La hausse est particulièrement marquée chez les jeunes avec près de 6

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1: Une nouvelle journée ensoleillée au programme demain, avec un ciel clair et dégagé et sans nuages. Et attention au vent qui va souffler en deuxième partie de journée, des rafales de 40 à 60 km/h sur la façade atlantique, mais aussi en Occitanie et entre le Grand Est et les Hauts-de-France. La température demain matin, il fera 20 degrés à Brest, 24 degrés attendus à Annecy, 26 degrés du côté de Lille et à Reims, 27 degrés à Tours, 28 à Paris, 30 degrés à Tarbes. Demain après-midi, il fera 23 à 39 degrés.
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1: Bonjour à tous. À la une de l'actualité, la situation reste très tendue en Gironde. Plusieurs reprises de feu sont signalées, notamment à Martignas et près de Lège-Cap-Ferret. À La Cano, les 4000 vacanciers des campings ont bien été évacués, mais la mairie précise qu'aucune évacuation du reste de la commune n'est envisagée à ce stade. Au total, 2750 pompiers, 18 moyens aériens et 1500 militaires restent mobilisés. L'incendie a déjà détruit 240 habitations. Prudence si vous allez vous baigner sur le littoral aquitain. Le risque de courant de baïne est classé maximal sur les côtes de Charente-Maritime, de Gironde, des Landes et des Pyrénées-Atlantiques. Les autorités recommandent de rester dans des zones surveillées et de tenir compte de sa condition physique avant d'entrer dans l'eau. Les baïnes peuvent entraîner très rapidement les nageurs vers le large. Deux personnes mises en examen dans l'affaire de la mort de Quentin de Ranque ont déposé plainte contre des militants de la mouvance identitaire. Elles dénoncent des violences en réunion avec préméditation et souhaitent accéder au dossier d'enquête en se constituant partie civile. Quentin de Ranque, militant d'extrême droite de 23 ans, avait été mortellement agressé en février dernier à Lyon. Les soldes d'été s'achèvent sur un nouveau bilan plutôt décevant. Malgré une semaine de prolongation à cause de la canicule, les ventes ont reculé de 1,3% par rapport à l'an dernier. La

0: expérience avec le Real Madrid, c'était la seule chose que je voulais faire, c'est entraîner cette équipe de France. Je l'ai connu gamin, j'ai commencé minime, j'ai franchi toutes les étapes jusqu'à arriver à la sélection A, qui est le summum. Voilà, il n'y a pas d'autre mot. Aujourd'hui, j'ai l'opportunité d'être le sélectionneur de cette équipe et je vais tout donner pour que cette équipe continue à gagner. C'est la seule chose qui m'anime, c'est de pouvoir travailler pour cette équipe toujours. Pour la même chose, c'est-à-dire voir l'équipe de France gagner.
1: Voilà, Zinedine Zidane tout à l'heure. Premier match pour lui, ce sera en septembre en Ligue des Nations contre la Turquie et contre la Belgique. Voilà, c'est la fin de ce flash. Excellente fin de journée à tous.
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2: Demain, retour des fortes chaleurs en Cantrie. Dès le matin, avec toujours un magnifique ensoleillement, les températures varieront entre 16 et 39 degrés en général. Vent plutôt faible et de direction variable, il fera 38 degrés à Saint-Hilaire-Torieux et 36 degrés à Neuvic.
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1: Bonjour à tous. L'essentiel de l'actualité, la situation reste très tendue en Gironde. Plusieurs reprises de feu sont signalées, notamment à Martignas et près de Lège-Cap-Ferret. Au total, 2750 pompiers, 18 moyens aériens et 1500 militaires restent mobilisés. L'incendie a déjà détruit 240 habitations. Prudence si vous allez vous baigner sur le littoral aquitain. Le risque de courant de baïne est classé maximal sur les côtes de Charente-Maritime, de Gironde, des Landes et des Pyrénées-Atlantiques. Les autorités recommandent de rester dans des zones surveillées et de tenir compte de sa condition physique avant d'entrer dans l'eau. Les baïnes peuvent entraîner très rapidement les nageurs vers le large. Deux personnes mises en examen dans l'affaire de la mort de Quentin Durenc ont déposé plainte contre des militants de la mouvance identitaire. Elles dénoncent des violences en réunion avec préméditation et souhaitent accéder au dossier d'enquête en se constituant partie civile. Quentin Durenc, militant d'extrême droite de 23 ans, avait été mortellement agressé en février dernier à Lyon. Enfin, Zinedine Zidane, c'est lui le nouveau sélectionneur des Bleus. Le champion du monde 98 succède à Didier Deschamps. Premier match pour lui, ce sera en septembre en Ligue des Nations contre la Turquie et contre la Belgique.

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1: Bonjour à tous, à la une de l'actualité, la situation reste très tendue en Gironde. Plusieurs reprises de feu sont signalées, notamment à Martignas et près de Lège-Cap-Ferret. À Lacano, les 4000 vacanciers des campings ont bien été évacués, mais la mairie précise qu'aucune évacuation du reste de la commune n'est envisagée à ce stade. Au total, 2750 pompiers, 18 moyens aériens et 1500 militaires restent mobilisés. L'incendie a déjà détruit 240 habitations. Prudence si vous allez vous baigner sur le littoral aquitain. Le risque de courant de baïne est classé maximal sur les côtes de Charente-Maritime, de Gironde, des Landes et des Pyrénées-Atlantiques. Les autorités recommandent de rester dans des zones surveillées et de tenir compte de sa condition physique avant d'entrer dans l'eau. Les baïnes peuvent entraîner très rapidement les nageurs vers le large. Deux personnes mises en examen dans l'affaire de la mort de Quentin de Ranque ont déposé plainte contre des militants de la mouvance identitaire. Elles dénoncent des violences en réunion avec préméditation et souhaitent accéder au dossier d'enquête en se constituant partie civile. Quentin de Ranque, militant d'extrême droite de 23 ans, avait été mortellement agressé en février dernier à Lyon. Les soldes d'été s'achèvent sur un nouveau bilan plutôt décevant. Malgré une semaine de prolongation à cause de la canicule, les ventes ont reculé de 1,3% par rapport à l'an dernier. La fréquentation des magasins a chuté d'environ 11%, même si les clients ont dépensé plus lors de leurs achats. Les petits commerces et les enseignes de milieu de gamme sont les plus touchés. Les magasins comme Zara, Primark ou encore Monoprix s'en sortent un peu mieux. Enfin, Zinedine Zidane, c'est lui le nouveau sélectionneur des Bleus. Le champion du monde 98 succède à Didier Deschamps et Zizou est prêt à faire gagner l'équipe de France. Écoutez ses premiers mots cet après-midi.
2: Aujourd'hui, pour moi, c'est juste une continuité, quelque part un rêve. J'ai eu des propositions pendant ces 4-5 ans pour reprendre un club et je les ai toutes refusées pour l'équipe de France. Parce que l'équipe de France, pour moi, c'est la seule chose que je voulais faire après ma carrière. Mon expérience avec

0: à tous.
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1: Demain, retour des fortes chaleurs en Xaintrie. Dès le matin, avec toujours un magnifique ensoleillement, les températures varieront entre 16 et 39 degrés en général. Vent plutôt faible et de direction variable, il fera 38 degrés à Saint-Hilaire-Torieux et 36 degrés à Neuvic.
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1: Et bienvenue sur ACX, la radio de la Xaintrie. L'actu locale de vos sorties, c'est aujourd'hui en Xaintrie jusqu'à 12h30. Ensemble, nous traverserons Mercœur, Forges, Monceau-sur-Dordogne, Saint-Julien-aux-Bois, Marc-la-Tour. Et puis dans quelques minutes, nous partirons dans le Cantal, à La Roquebrou. Merci d'être avec nous sur ACX.
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0: C'était Capuche, le titre d'Elena sur ACX. En concert le 7 novembre à Toulouse, c'est une jeune artiste belge révélée grâce à sa participation à la Star Academy 2023.
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0: Et Marie nous a rejoint et reçoit dans quelques instants, dans quelques minutes, Jacques Tramon de l'association Fragments à Marc-Latour.

0: Étienne Dao sur ACX, Bleu comme toi, un titre qui date de 1988. Et maintenant, bonjour Marie, vous recevez Jacques Tramont de l'association Fragments et nous partons avec vous à Marc-la-Tour.
1: Du 1er au 9 août, 13e Biennale internationale de sculpture à Marc-la-Tour. Jacques Tramont, vous êtes président de l'association Fragments. Pour ceux qui ne connaissent pas, pouvez-vous nous dire ce que c'est qu'un village sculpté ?
2: Nous avons commencé à installer des sculptures qui dialoguent avec le village, qui dialoguent avec la nature. Il y a maintenant une cinquantaine de sculptures dans le village et sur les 13 kilomètres de promenade. Et par la suite, la Biennale est devenue internationale. Nous avons invité des sculpteurs des 5 continents. Et là, nous avons créé 50 nouvelles sculptures qui sont dans un parc qui s'appelle le Jardin des sculptures des 5 continents de Marc-la-Tour. Pour la 13e Biennale, nous invitons encore des sculpteurs étrangers. Bon, cette année, nous aurons un sculpteur australien, parce que nous avons créé un atelier aussi en Australie avec ce sculpteur à Margaret River. Nous aurons deux sculpteurs mexicains. Nous nous jumelons avec un atelier au Mexique à Tepeji del Rio, c'est près de Mexico. Et enfin, nous aurons un sculpteur, il vient d'obtenir son visa d'ailleurs, je l'annonce juste, nous avons un sculpteur palestinien. Ces sculpteurs seront là entre le 1er et le 9 août pour la Biennale internationale. Et nous avons également deux expositions, une exposition à Tulle, à la médiathèque de Tulle, avec deux sculpteurs du Burkina Faso, et une exposition à la médiathèque d'Argenta, avec 16 sculpteurs de notre atelier. Et il y a également des ateliers de pratique artistique pour les amateurs. Nous sommes là en train de faire un stage de bronze, nous aurons un atelier de modelage de la terre, et entre le 1er et le 9 août, nous aurons deux ateliers de pierre et de bois. Donc chacun peut participer, il y a les professionnels, il y a les sculpteurs de l'atelier, et chacun peut aussi participer à la Biennale et venir sculpter avec nous. Enfin, nous aurons un concert le 8 août, avec une chanteuse australienne qui chante du blues pour la clôture de la Biennale. Nous avons organisé une grande tombola artistique où, avec des billets de 2 euros, vous pouvez gagner des sculptures, des tableaux, des peintures, des pastels, des aquarelles. Nous avons déjà vendu près de 500 billets pour cette tombola.
1: L'événement, effectivement, se passe à Marc-la-Tour, mais aussi hors les murs, et les ateliers aussi. Donc, il y en aura, en tout cas, à la médiathèque d'Argenta, il y a une exposition, et aussi des ateliers pour les enfants, si j'ai bien compris.
2: Voilà, des ateliers pour les enfants à la médiathèque d'Argenta, et il y aura une conférence qui s'appelle « Art et ruralité ». À Marc-la-Tour, je suis historien d'art de formation, et je ferai une conférence, donc, à Argenta. Normalement, c'est le 19 octobre, mais on aura l'occasion d'en reparler.
1: Et vous, Jacques Tramont, qu'est-ce qui vous plaît le plus dans la sculpture ?
2: À Marc-la-Tour, l'idée était la suivante. Nous avons voulu travailler la sculpture avec un matériau local. Nous avions du granit. Donc toutes nos sculptures, au départ, ont été faites en granit. Et donc, les personnes qui sont dans notre atelier, nous sommes maintenant une quinzaine, ont appris à sculpter le granit. Mais maintenant, nous travaillons aussi d'autres pierres. Nous avons fait le choix, dans le village de Marc-la-Tour, village sculpté, de faire quelque chose de durable. On parle beaucoup d'aménagement durable aujourd'hui, mais là, ça sera plus que durable, puisque nos pierres sont garanties entre 500 et 1000 ans par rapport à l'érosion. Donc, il y aura des générations qui succéderont et qui pourront voir les sculptures que nous avons faites sur une trentaine d'années.
1: Du 1er au 9 août, 13e Biennale internationale de sculpture à Marc-la-Tour.
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0: Alors qu'elles soient festives, culturelles ou sportives, envoyez-nous vous aussi vos manifestations par mail à info@acx-19.fr et comme ça nous pourrons les partager, vous informer, les

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1: Will Smith sur ACX avec le titre Wild Wild, qui est également la bande originale du film, une chanson sortie en 2002. Et maintenant, nous allons retrouver vos messages sur l'agenda répondeur d'ACX, le tournoi AS Mercœur qui vous propose un repas le 1er août, et puis le comité des fêtes de Forges pour un repas également, mais le 8 août, c'est la fête à Forges.
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3: Le samedi 1er août, l'AS Mercœur organise un tournoi de foot mixte à partir de 9h, avec restauration sur place toute la journée, suivi de son traditionnel méchoui à 20h. On vous attend tous motivés, en bonne détente et de bonne humeur.
4: ACX, bonjour. C'est le comité des fêtes de Forges qui vous parle. Samedi 8 août, sur l'ancien stade, derrière le car parc à Forges, se tiendra le repas au bord de l'eau. Cette année, c'est melon, jambon, paella et tarte aux abricots. La soirée sera animée par Angel's Karaoke. Vous pourrez chanter faux et danser. Tout cela pour 20€ ou 14 pour les moins de 12 ans. Réservation avant le 1er août au 06 37 56 55 07. Paella Karaoke à Forges ce samedi 8 août à partir de 19h. Parking sur le stade.
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1: Et dans quelques minutes, nous partons avec Marie à Saint-Julien-au-Bois pour un spectacle équestre. Et puis avec Gisèle qui nous parlera du marché des potiers d'Argentat ce week-end également.

0: Vanessa Paradis sur ACX en concert au Zénith de Limoges le 29 octobre.
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0: Alors Marie, que se passe-t-il à Saint-Julien-au-Bois? Comment se passe ce spectacle équestre ce 1er août?
2: Samedi 1er août, fête et spectacle équestre à Saint-Julien-au-Bois. Dès 18h, apéritif offert, démonstration de danse country avec Sagiran Country Style. À 19h, spectacle équestre, voltige, feu et cascade. Repas suivi d'une soirée festive. 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
0: Aujourd'hui, Anxanterie se termine. Merci d'avoir été avec nous. Merci à toute l'équipe d'ACX. On se retrouve demain à partir de midi. Bonne journée, bonne soirée et puis à très bientôt sur ACX. 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
2: Une nouvelle journée ensoleillée au programme demain, avec un ciel clair et dégagé et sans nuages. Et attention au vent qui va souffler en deuxième partie de journée, des rafales de 40 à 60 km/h sur la façade atlantique, mais aussi en Occitanie et entre le Grand Est et les Hauts-de-France. La température demain matin, il fera 20 degrés à Brest, 24 degrés attendus à Annecy, 26 degrés du côté de Lille et à Reims, 27 degrés à Tours, 28 à Paris, 30 degrés à Tarbes. Demain après-midi, il fera 23 à 39 degrés.
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2: Bonjour à tous. L'essentiel de l'actualité, la situation reste très tendue en Gironde. Plusieurs reprises de feu sont signalées, notamment à Martignas et près de Lège-Cap-Ferret. Au total, 2750 pompiers, 18 moyens aériens et 1500 militaires restent mobilisés. L'incendie a déjà détruit 240 habitations. Prudence si vous allez vous baigner sur le littoral aquitain. Le risque de courant de baïne est classé maximal sur les côtes de Charente-Maritime, de Gironde, des Landes et des Pyrénées-Atlantiques. Les autorités recommandent de rester dans des zones surveillées et de tenir compte de sa condition physique avant d'entrer dans l'eau. Les baïnes peuvent entraîner très rapidement les nageurs vers le large. Deux personnes mises en examen dans l'affaire de la mort de Quentin de Ranque ont déposé plainte contre des militants de la mouvance identitaire. Elles dénoncent des violences en réunion avec préméditation et souhaitent accéder au dossier d'enquête en se constituant partie civile. Quentin de Ranque, militant d'extrême droite de 23 ans, avait été mortellement agressé en février dernier à Lyon. Enfin, Zinedine Zidane, c'est lui le nouveau sélectionneur des Bleus. Le champion du monde 98 succède à Didier Deschamps. Premier match pour lui, ce sera en septembre en Ligue des Nations contre la Turquie et contre la Belgique.
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0: présenté par Frédéric Lopez avec Kenji Girac. Sur France 3, OPJ, la série. Sur M6, Zone Interdite présentée par Ophélie Meunier. All Inclusive ou à l'aventure, que valent les nouvelles destinations stars en Méditerranée? Ce soir, sur W9, les 20 chansons de Jean-Jacques Goldman préférées des Français à 21h10. Sur TFX, Arthur et les Minimoys de Luc Besson avec Freddy Highmore. Vous retrouverez sur TF1 Série Film la série Balthazar avec Thomas Sisley et Hélène de Fougerolles. Plusieurs épisodes à la suite à partir de 21h10. Bon zapping!
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1: Bonsoir à tous, l'essentiel de l'actualité. 16 départements seront placés en vigilance orange canicule à partir de mercredi midi. Sont concernés notamment la Gironde, les Landes, le Rhône, l'Isère, la Drôme, la Savoie ou encore la Haute-Savoie. Les températures atteindront jusqu'à 42 degrés. Météo France prévoit ensuite un déplacement de l'épisode vers l'est du pays à partir de jeudi. Une nouvelle vague de chaleur qui intensifie la lutte contre les incendies. En Gironde, où 42 000 hectares ont déjà brûlé, de nombreuses reprises de feu sont signalées, notamment à Lège-Cap-Ferret. Les pompiers restent massivement mobilisés, 2750 sapeurs-pompiers sur place, avec 18 moyens aériens et 1500 militaires. La garde à vue du suspect de l'attaque au couteau près de la place de Clichy à Paris a été levée. L'homme est soupçonné d'avoir blessé 3 femmes lundi. Le suspect doit désormais faire l'objet d'une prise en charge psychiatrique. Enfin, Kylian Mbappé souhaite la bienvenue à Zinedine Zidane. Le capitaine des Bleus a publié un message sur Instagram quelques heures après la nomination officielle du nouveau sélectionneur de l'équipe de France. Zidane sera l'entraîneur des Bleus pendant 4 ans jusqu'à la Coupe du Monde 2030.
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3: Demain, retour des fortes chaleurs en Xaintrie. Dès le matin, avec toujours un magnifique ensoleillement, les températures varieront entre 16 et 39 degrés en général. Vent plutôt faible et de direction variable, il fera 38 degrés à Saint-Hilaire-Torieux et 36 degrés à Neuvic.
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1: Bonsoir, la préfète de Gironde a ordonné aujourd'hui l'évacuation préventive des campings, villages, vacances et parcs de loisirs de Lacanau. Cette décision qui concerne 4000 personnes a été prise en anticipation d'un phénomène météorologique défavorable sur la commune. L'opération s'est déroulée sans encombre. L'incendie qui ravage le département reste stabilisé, mais la hausse des températures et un vent plus sec font craindre de possibles reprises de feu comme cet après-midi à hauteur du Grand Croc, commune de Lèche-Cap-Ferré. Une quinzaine d'abattoirs du groupe Bigard ont été bloqués par des agriculteurs mobilisés contre la baisse des prix de la viande et pour sauver l'élevage français ce matin. Une mobilisation à l'appel de la FNSEA et la FNB, la Fédération Nationale Bovine. Les corps de 5 bébés morts ont été retrouvés chez un couple d'Orange dans le Vaucluse. Les ossements ont été découverts dans différentes boîtes retrouvées par le mari. Une enquête est en cours. Au moins 50 personnes ont été blessées après un fort séisme de magnitude 7,1 dans le sud-ouest du Japon. Plusieurs victimes sont à craindre dans un centre commercial de Kumamoto où un étage s'est effondré. Un mot de football, Zinedine Zidane a été officiellement nommé aujourd'hui sélectionneur de l'équipe de France par la Fédération française de football. L'ancien entraîneur du Real Madrid devra faire ses preuves au lendemain d'une élimination douloureuse en demi-finale du Mondial contre l'Espagne, avec en ligne de mire l'Euro 2028 pour premier objectif. Les premiers rendez-vous du nouveau sélectionneur seront deux matchs de Ligue des Nations le 25 septembre prochain à Kocaeli contre la Turquie, puis le 28 à Bruxelles contre la Belgique. C'est la fin de ce flash, une bonne fin de journée à notre écoute.
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4: Où sont tous mes amants est une de ces chansons de l'entre-deux-guerres dites réalistes et qui ont tant fait pour le succès de leurs interprètes féminines. Parfois, la fiction de ces textes rejoint la réalité des vies de ces interprètes et c'est le cas ici avec la grande Fréhelle qui, rongée par la dépression, la drogue et l'alcool, a perdu dans les années 30 de sa superbe et commence à se tourner vers son passé glorieux avec nostalgie. Elle chantera de nouveau d'ailleurs un texte tourné vers son passé de chanteuse vedette dans Pépé le Moko de Julien Duvivier, un film dans lequel elle interprète son propre rôle de chanteuse à la dérive, écoutant sur un vieux phonographe « Où sont-ils donc ?» en laissant couler ses larmes. « Où sont tous mes amants ?» est un texte extrêmement travaillé sur le plan de l'écriture, qui en fait un exemple de finesse et de savoir-faire poétique. La chanson décrit un soir et un matin, encadrant une nuit de solitude. Écrit en décasyllabes pour les couplets, elle évoque une jeunesse enfuie et le refrain, lui, est écrit en hexasyllabes et en énéasyllabes, le tout en rime suivie. Mais que cela ne vous empêche pas de vous laisser happer par la formidable nostalgie de ce monument de la chanson française interprétée ici par sa créatrice Fréhelle en 1935.

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0: Bonsoir Robert.
1: Bonsoir Gert.
0: Allez, mardi soir, on recommence une nouvelle semaine avec les boutons de Nacre et on commence à Argenta.
1: Exactement. Et oui, ça démarre chez nous, Argenta, avec le groupe vocal Legoja del Porti. Et deux titres de leur dernier double CD, La Maison de Teresa. Et après, on a un hommage à un grand du piano à bretelles, Christian Pechel. Également deux titres de l'un de ses très nombreux CD, Il y a du flonflon dans mon accordéon. Et avec lui, c'était la fiesta, un passo et un tango.
0: Ben voilà, on va faire un peu de fiesta alors.
1: Voilà.
0: Ben bonne émission, on se retrouve demain.
1: Et
0: à ben 20h30.
1: À demain, Gert, merci.
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1: Mais oui, les boutons de Nacre sont de retour sur votre radio de la Xintrie. 90.9 pour Argenta, vallée de la Dordogne, et 98.7 pour Saint-Privat et la Haute Xintrie. Et acx-19.fr pour Internet. Merci à toutes et à tous pour votre fidélité et à Christian et Gert à la réalisation technique de l'émission. Nous restons à Argenta avec le formidable groupe vocal Legoja del Porti. Et deux titres de leur dernier double CD, La Maison de Teresa. Hommage au regretté Altero Betti avec Le Temps des Gabariers et Se Canto traditionnel. Messieurs du groupe Legoja del Porti.

C'est dans les Monédières, du côté de Chaumeil, qu'il a fait une grande partie de sa carrière d'accordéoniste et de compositeur. Christian Pechel, hommage à lui pour l'ensemble de son œuvre. « Il y a du flonflon dans mon accordéon », disait-il, et c'est l'intitulé de l'un de ses très nombreux CD et DVD, duquel nous écoutons « Ce soir, c'est la fiesta, un passo marche » et « Tango dans la nuit », Monsieur Christian Pechel.

0: C'est fini pour aujourd'hui. À demain, 20h30.
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3: Demain, retour des fortes chaleurs en Xaintrie. Dès le matin, avec toujours un magnifique ensoleillement, les températures varieront entre 16 et 39 degrés en général. Vent plutôt faible et de direction variable, il fera 38 degrés à Saint-Hilaire-Torieux et 36 degrés à Neuvic.
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1: Bonsoir à tous, l'essentiel de l'actualité. 16 départements seront placés en vigilance orange canicule à partir de mercredi midi. Sont concernés notamment la Gironde, les Landes, le Rhône, l'Isère, la Drôme, la Savoie ou encore la Haute-Savoie. Les températures atteindront jusqu'à 42 degrés. Météo France prévoit ensuite un déplacement de l'épisode vers l'est du pays à partir de jeudi. Une nouvelle vague de chaleur qui intensifie la lutte contre les incendies. En Gironde, où 42 000 hectares ont déjà brûlé, de nombreuses reprises de feu sont signalées, notamment à Lège-Cap-Ferret. Les pompiers restent massivement mobilisés, 2750 sapeurs-pompiers sur place, avec 18 moyens aériens et 1500 militaires. La garde à vue du suspect de l'attaque au couteau près de la place de Clichy à Paris a été levée. L'homme est soupçonné d'avoir blessé 3 femmes lundi. Le suspect doit désormais faire l'objet d'une prise en charge psychiatrique. Enfin, Kylian Mbappé souhaite la bienvenue à Zinedine Zidane. Le capitaine des Bleus a publié un message sur Instagram quelques heures après la nomination officielle du nouveau sélectionneur de l'équipe de France. Zidane sera l'entraîneur des Bleus pendant 4 ans jusqu'à la Coupe du Monde 2030.
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2: Demain, retour des fortes chaleurs en Xanthrie. Dès le matin, avec toujours un magnifique ensoleillement, les températures varieront entre 16 et 39 degrés en général. Vent plutôt faible et de direction variable, il fera 38 degrés à Saint-Hilaire-Torieux et 36 degrés à Neuvic.
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3: Bonsoir à tous. L'essentiel de l'actualité. 16 départements seront placés en vigilance orange canicule à partir de mercredi midi. Sont concernés notamment la Gironde, les Landes, le Rhône, l'Isère, la Drôme, la Savoie ou encore la Haute-Savoie. Les températures atteindront jusqu'à 42 degrés. Météo France prévoit ensuite un déplacement de l'épisode vers l'est du pays à partir de jeudi. Une nouvelle vague de chaleur qui intensifie la lutte contre les incendies. En Gironde, où 42 000 hectares ont déjà brûlé, de nombreuses reprises de feu sont signalées, notamment à Lège-Cap-Ferret. Les pompiers restent massivement mobilisés, 2 750 sapeurs-pompiers sur place, avec 18 moyens aériens et 1 500 militaires. La garde à vue du suspect de l'attaque au couteau près de la place de Clichy à Paris a été levée. L'homme est soupçonné d'avoir blessé 3 femmes lundi. Le suspect doit désormais faire l'objet d'une prise en charge psychiatrique. Enfin, Kylian Mbappé souhaite la bienvenue à Zinedine Zidane. Le capitaine des Bleus a publié un message sur Instagram quelques heures après la nomination officielle du nouveau sélectionneur de l'équipe de France. Zidane sera l'entraîneur des Bleus pendant 4 ans jusqu'à la Coupe du Monde 2030.
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3: Une nouvelle journée ensoleillée au programme demain, avec un ciel clair et dégagé et sans nuages. Et attention au vent qui va souffler en deuxième partie de journée, des rafales de 40 à 60 km/h sur la façade atlantique, mais aussi en Occitanie et entre le Grand Est et les Hauts-de-France. La température demain matin, il fera 20 degrés à Brest, 24 degrés attendus à Annecy, 26 degrés du côté de Lille et à Reims, 27 degrés à Tours, 28 à Paris, 30 degrés à Tarbes. Demain après-midi, il fera 23 à 39 degrés.
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0: Bonsoir à tous. L'essentiel de l'actualité. 16 départements seront placés en vigilance orange canicule à partir de mercredi midi. Sont concernés notamment la Gironde, les Landes, le Rhône, l'Isère, la Drôme, la Savoie ou encore la Haute-Savoie. Les températures atteindront jusqu'à 42 degrés. Météo France prévoit ensuite un déplacement de l'épisode vers l'est du pays à partir de jeudi. Une nouvelle vague de chaleur qui intensifie la lutte contre les incendies. En Gironde, où 42 000 hectares ont déjà brûlé, de nombreuses reprises de feu sont signalées, notamment à Lège-Cap-Ferret. Les pompiers restent massivement mobilisés, 2750 sapeurs-pompiers sur place, avec 18 moyens aériens et 1500 militaires. La garde à vue du suspect de l'attaque au couteau près de la place de Clichy à Paris a été levée. L'homme est soupçonné d'avoir blessé 3 femmes lundi. Le suspect doit désormais faire l'objet d'une prise en charge psychiatrique. Enfin, Kylian Mbappé souhaite la bienvenue à Zinedine Zidane. Le capitaine des Bleus a publié un message sur Instagram quelques heures après la nomination officielle du nouveau sélectionneur de l'équipe de France. Zidane sera l'entraîneur des Bleus pendant 4 ans jusqu'à la Coupe du Monde 2030.
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